0: sur les communes traversées, mais qui peut s'avérer significatif, concentré dans les territoires les plus marginalisés. Analyse à retrouver sur les plateformes de la RTS et de RTS Info. Pas de soucis pour la météo d'aujourd'hui, ce sera bien ensoleillé ce lundi avec la formation de quelques cumulus en montagne, une bise soutenue dans la vallée du Rhône, 27 degrés maximum en plaine et jusqu'à 30 degrés en Valais.
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0: 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Laurent Blanchard.
1: Ce n'est pas mon but, c'est celui de 47 millions de personnes. Les mots de Ferran Torres, l'auteur du but qui a propulsé l'Espagne hier soir vers la deuxième étoile en Coupe du Monde de football pour le pays. Les champions d'Europe en titre s'imposent en prolongation face à l'Argentine de Lionel Messi. Lionel Messi en larmes à l'issue du match, alors qu'il s'agissait peut-être de son dernier mondial. Gianni Infantino et Donald Trump, pour leur part, ont été sifflés par le public lors de leur arrivée sur la pelouse pour la cérémonie de la remise de la coupe. L'ONU appelle à enquêter d'ailleurs sur les entraves aux manifestations en marge de cette Coupe du Monde. Elle vise à attirer l'attention et faire la lumière sur les nombreux cas de disparition, notamment au Mexique. Des manifestants ont parfois été encerclés par la police alors qu'ils distribuaient pacifiquement des avis de recherche concernant leurs proches disparus, justement. D'autres groupes semblent avoir été empêchés de se rendre vers des lieux de manifestation. Et pour la suite, la FIFA devrait se lancer dans une troisième mi-temps et œuvrer à protéger le football des pressions politiques et financières. C'est ce qu'a écrit hier Alain Berset en sa fonction de secrétaire général du Conseil de l'Europe. L'ancien conseiller fédéral souligne que le Mondial 2026 a soulevé toute une série de questions, citant notamment la suspension du carton rouge de l'américain Folarin Balogun après intervention de Donald Trump. Donald Trump qui affirme cette nuit frapper l'Iran très durement pour honorer la mémoire des Américains tués, 17 depuis le début de la guerre au Moyen-Orient. Les bombardements qui reprennent de part et d'autre pour la 9e nuit consécutive. L'armée américaine continue de frapper des cibles iraniennes en lien avec le détroit d'Ormuz. Le Koweït affirme faire face cette nuit à une attaque de drones iraniens, des sirènes également à Bahreïn. Les gardiens de la révolution pour leur part déclarent avoir visé un centre de commandement de l'ennemi dans la région d'Al-Tanef. En Syrie. Le Canada annonce la fermeture jusqu'à la fin août de ses frontières aux ressortissants étrangers ayant séjourné en République démocratique du Congo. Décision hier en raison de la propagation de l'épidémie d'Ebola qui a déjà fait plus de 800 morts dans le pays. Interdiction qui concerne ceux et celles qui ont séjourné en RDC ces 21 derniers jours. Les Canadiens ou les personnes qui résident au Canada doivent pour leur part observer une quarantaine dès leur retour de RDC. Un incendie virulent dans l'arrière-pays du golfe de Saint-Tropez hier a détruit une dizaine de maisons dans une zone périurbaine d'Arc-sur-Argence. 600 pompiers mobilisés, d'importants moyens aériens, 150 personnes évacuées. Incendie dans le nord de la Corse également. Deux feux déclenchés le 12 juillet dernier par la foudre sont toujours actifs. Un nouveau succès pour Sion sous les étoiles. La 11e édition a rassemblé 45 000 spectateurs entre jeudi et samedi. C'était un gros pari, mais il a été gagné, se réjouit le directeur hier.

Et attention, un véhicule roule actuellement à contresens sur l'autoroute A1 Zurich-Berne entre l'échangeur de Erkingen et Usingen. Quelle que soit votre direction, rabattez-vous impérativement sur la voie de droite et ne dépassez sous aucun prétexte. Je répète, un véhicule roule actuellement à contresens sur l'autoroute A1 Zurich-Berne entre Grünsen Nord et Usingen. Cela vient de changer. Quelle que soit votre direction, rabattez-vous impérativement sur la voie de droite et ne dépassez sous aucun prétexte.

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1: Et un petit changement par rapport à la précédente annonce. Un véhicule roule actuellement à contresens sur l'autoroute A1 Zurich-Berne entre Rothrist et Oesingen. Quelle que soit votre direction, rabattez-vous impérativement sur la voie de droite et ne dépassez sous aucun prétexte. Je répète, un véhicule roule actuellement à contresens sur l'autoroute A1 Zurich-Berne entre Rothrist et Oesingen. Quelle que soit votre direction, rabattez-vous impérativement sur la voie de droite et ne dépassez sous aucun prétexte.

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1: Un véhicule roule actuellement à contresens sur l'autoroute A1 Zurich-Berne entre Rotrist et Hunzingen. Quelle que soit votre direction, rabattez-vous impérativement sur la voie de droite et ne dépassez sous aucun prétexte. Je répète, un véhicule roule actuellement à contresens sur l'autoroute A1 Zurich-Berne entre Rotrist et Hunzingen. Quelle que soit votre direction, rabattez-vous impérativement sur la voie de droite et ne dépassez sous aucun prétexte.

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1: Et il n'y a plus de danger lié au contresens annoncé précédemment sur l'autoroute A1 entre Zurich et Berne, entre Rotrist et Unzingen. Bonne route à vous.

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1: Laurent Blanchard.
2: L'Espagne décroche sa deuxième étoile, victoire 1-0 face à l'Argentine à la Coupe du Monde de football hier soir, et ce dans la seconde période des prolongations. Après 16 ans d'attente, la Roja, championne d'Europe en titre, a dominé cette finale donc face à ce qui est peut-être le dernier mondial de Lionel Messi. Lionel Messi en larmes après la rencontre. Gianni Infantino et Donald Trump, eux, ont été sifflés par le public lors de leur arrivée sur la pelouse pour la remise de la Coupe du Monde. Les champions du monde attendus cet après-midi pour un grand bain de foule à Madrid. L'Espagne, où les incendies sévissent au nord de la capitale, déjà 13 000 hectares détruits, plusieurs centaines de personnes évacuées. Ce feu qui ravage la région de Guadalajara et notamment le parc naturel de la Sierra Norte n'a pour l'instant pas fait de victimes. Il vient s'ajouter à celui, loin d'être stabilisé, qui s'est déclaré mercredi près de Saragosse, dans le nord-est du pays, et qui a brûlé déjà près de 16 000 hectares. Les cours du pétrole montent à nouveau cette nuit à l'ouverture des marchés asiatiques. Les combats semblent s'intensifier au Moyen-Orient pour la 9e nuit consécutive. Un navire est signalé en feu dans le détroit d'Ormuz. Le prix du baril de Brent au plus haut depuis le mois de juin à 90,5 $. Donald Trump qui affirme ce matin frapper l'Iran très durement pour honorer la mémoire des Américains tués. 17 depuis le début de la guerre au Moyen-Orient. Le Koweït déclare faire face cette nuit à une attaque de drones iraniens. Des sirènes également à Bahreïn. Les gardiens de la Révolution, pour leur part, déclarent avoir visé un centre de commandement de l'ennemi dans la région d'Altanef, en Syrie. Le secrétaire d'État américain Marco Rubio a lui rencontré hier le président libanais Joseph Aoun. Il était question de la mise en œuvre de l'accord cadre négocié par Washington entre Israël et le Liban. En Macédoine, plus de 1500 habitants de Gostivar, à 50 km de la capitale, ont été soignés pour une infection intestinale. Une épidémie, telle qu'elle est qualifiée, s'est déclarée hier vraisemblablement par la présence d'eau contaminée d'une rivière dans le système d'eau potable. Le Canada annonce la fermeture jusqu'à la fin août de ses frontières aux ressortissants étrangers ayant séjourné en République démocratique du Congo. Décision annoncée hier en raison de la propagation de l'épidémie d'Ebola et qui a déjà fait plus de 800 morts dans le pays. Interdiction qui concerne donc ceux et celles qui ont séjourné en RDC ces 21 derniers jours. Les Canadiens ou les personnes résidant au Canada doivent pour leur part observer une quarantaine à leur retour. Les recherches se poursuivent au Guyana après le naufrage d'un ferry. Avec 133 personnes à bord, 67 ont réchappé à la catastrophe. L'autre moitié est toujours portée disparue. Le bateau ralliait en fin de soirée samedi Georgetown au port Kaituma dans l'ouest du pays. Le bateau avait été mis en service il y a 87 ans. Bien ensoleillé, avec la formation de quelques cumulus en montagne, c'est le temps qui nous attend pour ce lundi, il fera jusqu'à 27 degrés en plaine avec une bise soutenue en vallée du Rhône, 30 degrés en Valais.
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0: 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Laurent Blanchard.
1: Les champions du monde de football 2026 défileront cet après-midi à Madrid. Leur avion est attendu peu avant 13h ce lundi en Espagne. Les autorités estiment qu'un million de personnes pourraient venir faire la fête jusqu'au bout de la nuit dans la capitale. L'Espagne a donc désormais décroché sa deuxième étoile cette nuit. Victoire 1-0 face à l'Argentine dans la seconde période des prolongations. Les larmes de Lionel Messi juste après la rencontre. L'Argentin disputait peut-être ici son dernier mondial. Et pour la suite, la FIFA devrait se lancer dans une troisième mi-temps et œuvrer à protéger le football des pressions politiques et financières. C'est ce qu'a écrit hier Alain Berset en sa fonction de secrétaire général du Conseil de l'Europe. L'ancien conseiller fédéral souligne que le Mondial 2026 a soulevé toute une série de questions, citant notamment la suspension du carton rouge de l'Américain Folarin Balogun après une intervention de Donald Trump. Pas d'apaisement au Moyen-Orient. Les gardiens de la révolution iraniens affirment ce matin avoir visé des avions de l'armée américaine sur un aéroport en Jordanie, également un centre de commandement en Syrie. L'organisation dit aussi avoir stoppé deux bateaux dans le détroit d'Ormuz. Un navire est d'ailleurs signalé en feu dans le secteur. Ce matin, les cours du pétrole sont au plus haut depuis le mois de juin. Nouvelle série de frappes également en Iran, où l'armée américaine dit avoir frappé des centres de commandement. Ce matin, le chef de la diplomatie américaine, Marco Rubio, exhorte la communauté internationale à faire pression sur l'Iran aux côtés des États-Unis pour, dit-il, protéger le transport maritime mondial. Plus de 400 drones ont été lancés dans la nuit en direction de la région de Moscou. C'est ce qu'annonce ce matin le maire de la capitale russe, affirmant que la plupart avaient été abattus. Un important incendie s'est déclaré hier dans les combles de l'hôtel Continental Park à Lucerne, établissement situé près de la gare. Le sinistre n'a pas fait de victimes, seul un pompier a dû être transporté à l'hôpital pour des blessures légères. Les clients et le personnel ont pu être évacués à temps. Un incendie virulent dans l'arrière-pays du golfe de Saint-Tropez hier a détruit une dizaine d'habitations dans une zone périurbaine d'Arc-sur-Argence. 600 pompiers mobilisés, d'importants moyens aériens, 150 personnes évacuées. Incendie dans le nord de la Corse également. Deux feux déclenchés le 12 juillet par la foudre sont toujours actifs. Le lac frontalier des Brenets dans le canton de Neuchâtel manque d'eau. La société de navigation annonce hier qu'elle est contrainte d'interrompre sa traversée à partir de ce lundi. Ce n'est pas la première fois que le lac se trouve à sec. Jour de pause sur le Tour de France en Haute-Savoie aujourd'hui. Et d'ailleurs, une étude italo-suisse révèle que le passage du Tour de France dans les petites communes françaises réduit le vote pour l'extrême droite à l'élection suivante. L'étude des universités Bocconi de Milan et de Zurich couvre une vingtaine d'années. L'effet est modeste, de 1 à 2 points sur les communes traversées, mais qui peut s'avérer significative, concentrée dans les territoires les plus marginalisés. Bien ensoleillé, avec la formation de quelques cumulus en montagne ce lundi, c'est la météo, vous l'avez compris, il fera jusqu'à 27 degrés en plaine avec une bise soutenue en vallée du Rhône et jusqu'à 30 degrés en Valais.
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0: Après les informations, je vous retrouve en douceur. 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
1: Laurent Blanchard.
2: Ce n'est pas mon but, c'est celui de 47 millions de personnes. Les mots de Ferran Torres, l'auteur du but qui a propulsé l'Espagne hier soir vers sa deuxième étoile en Coupe du Monde de football. Les champions d'Europe en titre s'imposent 1-0 en prolongation face à l'Argentine de Lionel Messi. Lionel Messi en larmes à l'issue du match, alors qu'il s'agissait peut-être de son dernier mondial. Les footballeurs espagnols attendus cet après-midi à Madrid pour un grand bain de foule auquel est attendu 1 million de personnes jusque dans la nuit. Pas d'amélioration en vue au Moyen-Orient. Les États-Unis ont annoncé avoir mené des frappes sur l'Iran pour la 9e nuit consécutive contre des cibles militaires et des réseaux de communication. Dans le même temps, les gardiens de la Révolution affirment avoir arrêté par la force deux nouveaux pétroliers qui tentaient de franchir le détroit d'Ormuz. Un navire signalé d'ailleurs en feu au large d'Oman. Conséquence ce matin, les cours du pétrole sont au plus haut depuis juin. Le secrétaire d'État américain Marco Rubio exhorte la communauté internationale à s'engager aux côtés des États-Unis pour protéger, dit-il, le transport maritime. Les gardiens de la Révolution affirment par ailleurs avoir visé des cibles militaires en Syrie et en Jordanie ainsi qu'au Koweït. Tension toujours vive également dans cette nuit entre la Russie et l'Ukraine. Plus de 400 drones ont été lancés dans la nuit en direction de la région de Moscou. C'est ce qu'annonce ce matin le maire de la capitale russe, affirmant que la plupart avaient été abattus. Les recherches se poursuivent au Guyana après le naufrage d'un bateau. 67 personnes ont pu être secourues, mais un doute persiste sur le nombre de disparus, estimé pour l'instant à 66. Ce nombre pourrait être supérieur, car la liste des passagers n'est semble-t-il pas fiable. Le Premier ministre promet une enquête. Deux membres d'équipage ont par ailleurs été testés positifs au cannabis. Arc Info révèle ce matin que les 13 membres de la commission d'éducation du Grand Conseil Neuchâtelois ont été auditionnés fin juin par le procureur général Pierre Aubert. Une enquête pour violation du secret de fonction au sujet des travaux liés à l'initiative Plus de protection pour les apprentis. Les députés ont nié tout de suite. Le procureur a finalement estimé que ces informations relayées dans la presse auraient pu fuiter par des personnes non soumises au secret de fonction. La polémique enfle à Grenoble. Des militants pro-palestiniens ont interrompu un concert de la DJ Barbara Butch samedi. La France insoumise appelait au boycott. L'artiste juive avait apporté son soutien à une loi retirée depuis et qui visait à lutter contre les nouvelles formes d'antisémitisme. Le ministre de l'Intérieur condamne. Il parle d'antisémitisme et d'une atteinte à la liberté d'expression. La mairie qui organisait ce concert annonce qu'elle va déposer plainte. Et puis une nouvelle tête au service de la couronne. Le nouveau Premier ministre britannique Andy Burnham prend ses fonctions ce lundi. L'ancien maire du Grand Manchester, intronisé vendredi à la tête du Parti travailliste, s'est engagé, dit-il, à redonner espoir aux Britanniques. Pas de souci pour la météo d'aujourd'hui. Ce sera bien ensoleillé ce lundi avec la formation de quelques cumulus en montagne. Une bise soutenue par contre dans la vallée du Rhône. 27 degrés pour les maxis en plaine et jusqu'à 30 en Valais.
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Bienvenue dans En douceur pour cette nouvelle semaine qui s'annonce. On débute avec une musique toute contemporaine composée par Sven Helbisch, un compositeur allemand. Et ça s'appelle Amabend, une petite contradiction du matin.

Am Abend, le soir en allemand, fait partie des symphonies de poche de Sven Elby. Am Abend. Am Abend, le soir en allemand, fait partie des symphonies de poche, des pièces courtes qui mêlent quatuor à cordes et orchestre symphonique, une musique de Sven Elby qui vient du monde de la musique électronique et du rock et ça s'entend. Sa musique a quelque chose de cinématographique, d'atmosphérique. Ça évoque ce moment suspendu de la journée quand la lumière décline et que tout devient plus doux, plus contemplatif. Vous avez entendu le quatuor Forêt qui dialogue ici avec l'orchestre de la radio de Leipzig, sous la direction du chef estonien Christian Järvi. Du crépuscule contemporain, on passe à un autre moment poignant, la mort d'Aase.

Un des moments les plus émouvants de toute la partition, les cordes jouent pianissimo comme un souffle qui s'éteint doucement. Dans la pièce, Peer Gynt raconte à sa mère des histoires fantastiques pour l'apaiser et elle s'endort pour toujours en l'écoutant. C'était La mort d'Aase, tirée de la première suite de Peer Gynt de Grieg, jouée par l'orchestre philharmonique royal que dirigeait Walter Weller. Après Grieg, un autre grand moment de tendresse, le deuxième mouvement du concerto en sol majeur de Maurice Ravel. Ce mouvement lent, Adagio assai, est d'une beauté à couper le souffle, surtout quand c'est joué par Samson François.

Ravel a composé ce concerto peu de temps avant sa maladie. Il disait lui-même que ce mouvement était inspiré du mouvement lent du concerto pour clarinette de Mozart. À vérifier, mais on retrouve effectivement cette même pureté mélodique, cette grâce intemporelle, avec ce piano qui chante une longue mélodie, presque une berceuse, accompagnée par l'orchestre qui respire avec lui. Le deuxième mouvement du concerto pour piano et orchestre en sol majeur de Maurice Ravel, joué par Samson François et l'orchestre de la Société des concerts du Conservatoire que dirigeait André Cuitens. Sur RTS Espace 2, on reste dans l'univers de ce compositeur avec sa célèbre pavane pour une infante défunte.

Enregistrée en concert par les équipes de la RTS le 16 janvier 2023, c'était Tiacha Gaffner à la harpe et Elena Macherel à la flûte dans la pavane pour une infante défunte de Maurice Ravel, un arrangement du compositeur pour flûte et harpe.

Montserrat Caballé qui chantait un air tiré de l'opéra Anna Bolena de Gaetano Donizetti, un air qui signifie « Guidez-moi vers le doux château natal, vers les platanes verts, vers le ruisseau tranquille », un moment de folie douce, de nostalgie déchirante sur RTS Espace 2. Nous poursuivons cette émission en douceur avec un peu de vivacité baroque.

Rachel Podger, violoniste britannique spécialiste du baroque, jouée ici avec la Holland Baroque Society sur instrument d'époque dans cet extrait du concerto numéro 5, La Cetra en La mineur d'Antonio Vivaldi, le troisième mouvement, un allegro. Sur RTS Espace 2, nous poursuivons notre émission en douceur avec Domenico Scarlatti.

La sonate pour piano en la majeure Kirkpatrick 208 de Scarlatti, jouée par Alexandre Tao. Sur RTS Espace 2, voici la musique de Joseph Haydn. C'est la symphonie surnommée L'Horloge. On écoute le premier mouvement.

Et voilà, cette heure se termine avec les mélodies d'Irlande, une musique de Turlough O'Carlan, le grand harpiste et compositeur du XVIIe siècle, qui est devenu aveugle à l'âge de 18 ans suite à la variole. Il a composé cette musique joyeuse, Lady Rickson, interprétée par les musiciens de Saint-Julien, que dirigeait François Lazarevitch. On se quitte pour mieux se retrouver demain à 6h pour En douceur.

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1: Sandra Viscardi.
2: L'Espagne est championne du monde de football après sa victoire à 1-0 hier soir après prolongation contre l'Argentine. Dans cette rencontre disputée à New York, les Espagnols se sont montrés les plus constants et ils méritent, Joël Robert, le deuxième titre de leur histoire.
3: Un succès en effet logique pour la meilleure formation de ce tournoi, celle qui a proposé le jeu le plus vif et le plus attrayant, l'équipe qui défend aussi le mieux, un seul but concédé en 8 rencontres. Dans un stade acquis à la cause des Argentins, l'Espagne a constamment dominé les débats, de manière moins prononcée en première période, mais alors avec intensité en deuxième et lors des prolongations. Le gardien Martinez, l'Argentin, a été excellent et sans ses multiples parades, l'Espagne aurait remporté plus largement encore cette finale. Le seul but est magnifique, il conclut une action collective rondement menée qui part de la droite. Williams prolonge de la tête pour Ferran Torres, dont la reprise ne laisse aucune chance à Martinez. 1-0 à la 106e. Les Argentins, inexistants jusque-là, à 10 dans les prolongations depuis l'expulsion d'Enzo Fernandez, réagissent alors enfin et auraient même pu égaliser dans les toutes dernières secondes, mais la défense espagnole prouve une fois encore sa solidité. Le score ne change plus. Messi en larmes a disputé son dernier match de Coupe du Monde. Et Rodri, le capitaine espagnol, a reçu des mains de Trump et d'Infantino le trophée que toute équipe nationale espère obtenir, mais que peu in fine y arrivent. Elles ne sont que 8 à l'avoir décroché, dont l'Espagne, qui est donc pour la deuxième fois après 2010 championne du monde.
2: Et la Roja est attendue juste avant 12h à Madrid. L'équipe défilera en ville cet après-midi. Les autorités attendent 1 million de personnes pour fêter ce titre. La semaine qui commence s'annonce cruciale pour les exportateurs suisses. Les droits de douane temporaires de 10% instaurés par Washington après son revers devant la Cour suprême en février dernier arrivent à échéance vendredi. Alors, à quelques jours de l'expiration des tarifs provisoires, la Suisse doit-elle s'inquiéter, Sylvie Belzer?
4: La menace, c'est qu'ils soient remplacés par d'autres, potentiellement plus lourds. Au terme des enquêtes menées pays par pays par l'administration américaine, la Suisse notamment n'en ferait pas assez pour lutter contre le travail forcé, ni pour réduire ses surcapacités structurelles. Mais depuis peu, le climat semble s'être apaisé. Le représentant américain au commerce a notamment déclaré sur Bloomberg que la Suisse agissait plutôt de manière positive pour arriver à un terrain d'entente avec les États-Unis, ce qui fait dire à la chef du SECO, Hélène Boudlinger-Artieda, qu'une issue à 15% a de bonnes chances d'aboutir. Un optimisme prudent qui suscite aussi beaucoup d'espoir du côté de la Fédération horlogère, son président Yves Bougman.
5: J'espère que les Américains reconnaîtront que la Suisse est un partenaire économique fiable et important, et qu'ils respecteront aussi les engagements qu'ils ont pris dans le cadre de la déclaration d'intention avec la Suisse, le cadre des 15% de droits de douane. Je crois effectivement que l'effort de la Suisse a été reconnu et j'espère que ça va se traduire en une décision favorable pour la Suisse.
4: Après le psychodrame des 39% de l'été dernier, ce 15% serait donc effectivement un soulagement pour la Suisse qui correspondrait à l'accord négocié en novembre dernier, mais au-delà même du niveau des taux. Pour les milieux économiques, la priorité, c'est aussi une stabilité à long terme des tarifs douaniers.
2: Une 9e nuit de frappe au Moyen-Orient. Les gardiens iraniens de la révolution disent avoir visé des cibles militaires américaines au Koweït. Téhéran a aussi revendiqué l'attaque de 2 pétroliers dans le détroit d'Ormuz. Côté américain, on assure avoir ciblé des centres de commandement militaire, des sites de défense aérienne, de surveillance côtière, des capacités maritimes, des sites de lancement de missiles et de drones, ainsi que des réseaux de communication. Une chose est sûre, ce matin, le pétrole est repassé au-dessus des 90 dollars le baril. Une nuit aux abris aussi pour les habitants de Moscou. La capitale russe visée par 400 drones ukrainiens, selon son maire. On dénombre 6 blessés dans le secteur de Domodedovo, où se trouve l'un des aéroports internationaux de Moscou. Et puis hier, un navire marchand turc a été visé par les Russes en mer Noire. 5 marins ont été tués. Le Tour de France cycliste en pause aujourd'hui, au lendemain d'une 15e étape où Jonas Vingegaard a lourdement chuté. Clavicule cassée pour le Danois, 2e du classement général, et donc contraint à l'abandon. La grande boucle toute proche de Genève. Hier, un départ de Champagnole dans le Jura français, une arrivée au plateau de Solaison. Grégoire Pérou nous résume cette étape.
6: Le Tour de France n'était pas géographiquement parlant sur le territoire suisse, mais c'était tout comme avec cette montée du Salève, la plus genevoise des montagnes françaises. Une ascension redoutable vers le col de la Croisette, 4,6 km avec une pente moyenne à plus de 11%. Sur le bord de la route, les drapeaux suisses ou genevois s'enchaînaient avec des milliers de spectateurs qui ont donné de la voix. Une ambiance de feu pour un scénario renversant. Et les coureurs suisses, presque à la maison, y ont participé. Avec le jurassien Yanis Voisard, troisième au Salève, 11e.

0: Evenepoel qui a remporté cette étape devant Pogacar et qui devient le nouveau dauphin de l'intouchable maillot jaune slovène.
1: En tennis, le grec Stefanos Tsitsipas a remporté hier le tournoi de Gstaad en battant en 3-7 le belge Raphaël Collignon. Beau et chaud, 29 degrés, de la bise sur le plateau, du vent de vallée en vallée du Rhône. Même programme jusqu'à mercredi.
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C'est notre goût commun pour la musique. Et l'étude décide Karstik que nous sommes rassemblés tous les matins, comme quoi rien n'est vraiment incompatible, de même que rien n'est vraiment compatible non plus. Alors quand on dit ça, on ne dit rien ou alors pas grand-chose, mais c'est lundi matin, alors en plus d'aimer les sites Karstik, aimons notre prochain, n'est-ce pas? Et soyons indulgents, ne serait-ce qu'un moment. Très bonjour à vous.

C'est Anne Kefelek qui ouvre au piano cette émission avec une sonate en sol majeur de Domenico Scarlatti, du Scarlatti que nous réentendrons en deuxième heure d'émission. Là, on est une heure en avance dans ce programme balbutiant, c'est le cas de le dire. Cette fois-ci, Scarlatti, en deuxième heure, sera joué par Luca de Bargue, car le pianiste Luca de Bargue est à Verbier, au Festival de Verbier en ce moment.

Et donc, actualité oblige, puisque cette émission colle au plus près, naturellement, des événements qui se déroulent sous nos yeux et nos oreilles surtout. Voilà. Musique Matin jusqu'à 9h donc, avec pour parler que de cette première heure, notre concours avec le partenariat de Payot Libraire, nous avons pu, oui mesdames et messieurs, vous ne savez pas ce que je veux dire après, mais oui, nous avons pu retrouver encore quelques numéros de la boussole romande, ce quotidien des années 30 qui nous, oh là là, qui nous fait rire depuis une semaine maintenant avec ses charades absolument désopilantes. C'est désopilant, mais qu'est-ce que c'est drôle et qu'est-ce qu'on apprend avec cette presse un peu surannée, mais ô combien poétique. Alors, la question du jour sera à nouveau une charade. Je vous annonce que les questions de la semaine seront toutes des charades. Et cette charade vous sera énoncée sur les à peu près de 7h20.

Le quatuor de Leipzig dans le deuxième mouvement du quatuor à cordes en La majeur Köchel 169 de Wolfgang Amadeus Mozart. Un Mozart qui compose en août 1773 à Vienne des œuvres qui se cherchent à mi-chemin entre l'Italie et ses pays germaniques. Cette série de quatuors succède à une autre série de quatuors, milanais, donc italien. Voilà pourquoi c'est plus italien quand c'est milanais. Nous vivons 7h18, Schön Rosmarin, un peu de musique légère, et puis notre concours.

0: En trio pour nous jouer la musique de Fritz Kreisler, Schön Rosmarin, au violon Gilles Appap, à l'accordéon Myriam Lafare et à la contrebasse Philippe Noaret. 7h20, 45 secondes, quelle ponctualité! Nous allons passer à la séquence ludique de cette émission, première de la semaine. Avec l'aide du fonds Helvetia Nostra de la bibliothèque de Saint-Sulpice, nous avons mis au jour une série d'éditions du quotidien La boussole romande de l'été 1932. Et je peux vous dire qu'il y en a un sacré paquet. Jean-Paul Belcanto, rédacteur, proposait à son lectorat estival une amusante charade aux vertus rafraîchissantes.
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0: Je me demande si les vertus rafraîchissantes, il ne faudrait pas reformuler ça maintenant que la Coupe du Monde est passée, 1-0 à la 107e minute d'ailleurs, et que les pauses fraîcheurs sont elles-mêmes passées, voilà, et la canicule aussi, sans doute un peu. Alors est-ce qu'une vertu désaltérante ne serait pas tout simplement plus sobre d'abord? Je me pose la question. Chers amis, voici la charade publiée le 20 juillet 1932. Alors je vous dis chers amis, mais notre ami Jean-Paul dit aussi « ami de la musique et des lettres ». C'est son intro à lui, « ami de la musique et des lettres ». Écoutez bien. « Mon premier pousse en bordure de propriété et fait office de barrière végétale. » Mon premier pousse en bordure de propriété et fait office de barrière végétale. On donne beaucoup de mon deuxième sur un ring de boxe. On donne beaucoup de mon deuxième sur un ring de boxe. On a mon troisième lorsqu'on n'a pas raison. Là, on joue avec les mots. On a mon troisième lorsque l'on n'a pas raison. Mon quatrième est la capitale de notre Suisse. Bon, là, il n'y a pas de quoi non plus faire un prolapsus en attendant ça. Mon quatrième est la capitale de notre Suisse. Mon cinquième désigne un élément constitutif d'un squelette. Mon cinquième désigne un élément constitutif d'un squelette. Bon, voilà. Mon tout est un compositeur français. C'est donc cette charade du 20 juillet 1932. Vous êtes en train de potasser, vous allez sans doute réécouter. C'est ça le grand drame de la radio moderne. Elle ne passe pas comme ça, comme sur une toile cirée. On y revient. Quel drame! Vous envoyez votre réponse dès que vous avez terminé votre petite tambouille à matinconcours@rts.ch. Réponse sera donnée vers 7h50.

Captation à la Fenice de Venise de Keith Jarrett, qui interprète Stella by Starlight, devenue standard emblématique du bebop, musique de Victor Young. C'était en 2006.

Écriture absolument somptueuse, celle de Georg Friedrich Händel, avec le final de son oratorio Solomon, John Eliot Gardiner à la direction du Monteverdi Choir de Londres et des English Baroque Soloists, une œuvre composée en 1748. Autre chiffre, 7h34 dans Musique Matin, merci d'être avec nous. Un peu de musique symphonique maintenant, celle d'Antonin Dvorak et sa 5e symphonie, qui a été créée dans sa première version en 1879, révisée quelques années plus tard. Une 5e symphonie écrite en 6 semaines à peine, qui représente une borne assez importante dans le développement du style du compositeur. C'est un peu la combinaison de tout ce qu'il avait fait jusqu'à présent, avec un agrandissement, un élargissement de son idiome musical. C'est une œuvre qui a été créée par Adolf Tchèque. Il porte bien son nom puisque c'était à Prague en mars 1879. Nous allons entendre le scherzo de cette 5e symphonie.

István Kertész à la direction de l'Orchestre Symphonique de Londres, un enregistrement qui n'a pas pris une seule ride de 1965, le Scherzo, troisième mouvement de la 5e symphonie en fa majeur d'Antonín Dvorak. 7h42, et si nous écoutions du Johann Christian Bach, le Bach de Londres? Je crois que ça se présente plutôt bien. C'est en quelque sorte l'un des précurseurs du concerto pour piano viennois, bien qu'il fût installé à Londres dès 1762, nous allons entendre un mouvement magnifique de son 5e concerto pour piano et orchestre à cordes, donc sans vent. On est ici dans le contraste cordes frappées, cordes frottées. Au piano, Sébastien Knauer.

0: Le pianiste Sebastian Knauer est accompagné de l'orchestre de chambre de Zurich sous la direction de Roger Norrington, sur instrument moderne, naturellement, dans le premier mouvement de du cinquième concerto pour piano et orchestre à cordes en mi bémol majeur de Johann Christian Bach. 7h50. Voici enfin la réponse à cette charade énoncée un peu plus tôt.
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0: Ainsi, dans notre quotidien, la boussole romande, qui nous tient en haleine depuis une dizaine de jours maintenant, nous sommes à l'été 1932, et le 20 juillet paraît cette charade de la plume de Jean-Paul Belcanto, rédacteur. Nous repassons à travers la charade, hein, et puis voilà, on colmate les brèches, on comble les trous, voilà. Mon premier pouce en bordure de propriété est fait office de barrière végétale. La réponse est « est ». Enfin « ei », dépend comment vous dites, H-A-I-E, « est ». On donne beaucoup de mon deuxième sur un ring de boxe. Sur un ring de boxe, on donne beaucoup de coups. Si vous étiez parti sur Uppercut, dès le départ, c'était assez compliqué de trouver mon tout, qui est un compositeur français. Voilà, Uppercut, si vous l'avez, vous écrivez un mail, je vous en supplie. « Est coup ». Mon troisième, lorsque l'on n'a pas raison. Et quand on n'a pas raison, on a tort, n'est-ce pas? Mon quatrième est la capitale de notre Suisse, Berne. Mon cinquième désigne un élément constitutif d'un squelette, os. Et mon tout est un compositeur français. Donc, ça nous donne écoutor, Berne, os. Hector Berlioz, c'est un peu tiré par les cheveux, je vous l'accorde. Je pense que le coup de la capitale de notre Suisse, Berne, Ber, c'était simplement pour aiguiller le lecteur, / la lectrice, n'est-ce pas? Écoutor, et à la limite, écoutor Berne, os. Voilà, ça se pose là, mais je dois avouer qu'il y a quand même 99% de bonnes réponses ce matin, donc je pense que M. Belcanto n'était pas tombé si loin que ça de la bonne manière de faire. Et puis c'est délaçant, n'est-ce pas? Madeleine propose un commentaire au passage, « Ces réveils encharadés sont vraiment drôles ». Et je trouve le néologisme « encharadé » très sympathique aussi. Merci Madeleine pour ce commentaire. Parmi les bonnes réponses, nombreuses, ce lundi matin, c'est celle de Roland de Combremont-le-Grand qui a été tiré au sort. Félicitations Roland, c'est vous qui remportez d'entrée de semaine les bons paillots libraires, dont d'autres sont à gagner le reste de cette semaine. Naturellement, continuez de participer.
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0: La mort d'amour d'Isolde, Isoldens Liebestod, tiré de Tristan et Isolde, opéra de Richard Wagner, Andrés Orozco Estrada à la direction de l'Orchestre Symphonique de la Radio de Francfort. Alors ne mourrez pas d'amour trop vite, puisque voici les informations et Musique Matin continue juste après la météo. Il est 8h.
1: Sandra Viscardi.
2: L'Aurora attendue juste après midi à Madrid avec sa Coupe du Monde de football. Conquise hier soir à New York en battant l'Argentine 1-0 en prolongation. Les autorités espagnoles attendent 1 million de personnes pour acclamer les joueurs. Et notamment Ferran Torres, c'est lui qui a marqué en prolongation. Torres devenu héros de toute une nation.
3: Bueno, yo creo que al final...
4: Bon, au final, c'est le but de 47 millions de personnes. Ce n'était ni le mien, ni celui des 26 joueurs qui composent cette équipe. Aujourd'hui, c'était écrit, c'était prévu qu'on gagne, même loin de nos supporters. Mais toutes les finales sont difficiles. Et quand Messi joue dans l'équipe adverse, on ressent toujours cette nervosité. Mais au final, nous avons toujours compté d'abord sur nous-mêmes pour imposer notre style de jeu. Et nous l'avons encore une fois fait aujourd'hui.
2: Et c'est le capitaine et milieu défensif de l'Espagne, Rodri, qui a été élu meilleur joueur de cette Coupe du Monde. Le Tour de France cycliste à Graville-Salève hier, une 15e étape marquée par la chute du numéro 2 du général. Jonas Vingegaard abandonne, clavicule cassée. Remco Evenepoel a gagné hier devant Pogacar. Le Belge est désormais le dauphin du Slovène, alors que c'est jour de repos aujourd'hui sur la grande boucle. Un nouveau Premier ministre au Royaume-Uni, le travailliste Andy Burnham, devenu populaire en tant que maire de l'agglomération de Manchester. Il prend ses fonctions aujourd'hui, après sa rencontre avec le roi Charles. Il s'agira du 7e chef de gouvernement britannique en 10 ans, signe d'une forte instabilité politique dans le pays. Pour l'ancien député travailliste Dennis McShane, le nouveau locataire du 10 Downing Street doit ouvrir un nouveau chapitre et tourner la page du Brexit.
5: 60% des électeurs dans les sondages disent « nous regrettons le Brexit ». Andy Burnham représente ce nouveau départ, je crois, pas forcément pour le Labour, mais aussi pour toute la politique britannique. Le décennie de Brexit est révolu. J'espère qu'il réussisse, bien sûr. Pour moi, c'est un social-démocrate modernisateur, style Helmut Schmidt, style Michel Rocard, Pedro Sanchez en Espagne. Lui, exactement, veut le principe subsidiarité, que le pouvoir de décision au plus près des citoyens, des électeurs.
2: Dennis McShane, hier soir dans Forum sur RTS Première. Le pétrole est repassé sur la barre des 90 dollars le baril ce matin, après une 9e nuit de frappe américaine sur l'Iran et de réplique iranienne sur les pays du Golfe. Deux pétroliers dans le détroit d'Ormuz ont aussi été touchés, l'un d'eux serait en feu. L'Espagne, toujours en proie aux incendies, 13 000 nouveaux hectares partis en fumée depuis jeudi à une centaine de kilomètres de Madrid. Des centaines de personnes ont été évacuées, 300 pompiers tentent toujours de circonscrire le brasier. Incendie en France également, en Corse, mais aussi dans le Var où 600 pompiers luttaient encore hier soir contre les flammes. Terre des Hommes va nommer des experts indépendants pour faire toute la lumière sur son passé. Passé entaché par les récentes révélations du Beobachter. Le média suisse-allemand dénonce des quarantaines illégales d'enfants à adopter et des dérives médicales de 64 à 79. Mathilde Salamas, c'est dans un courrier adressé à ses donateurs que la Fondation a annoncé le lancement de ce projet.
6: Un projet pour lequel Terre des Hommes s'apprête à mandater 2 à 3 historiens indépendants. Leur mission, réaliser une enquête approfondie sur l'histoire des adoptions internationales de Terre des Hommes et investiguer spécifiquement sur les accusations relevées par le Beobachter. Des accusations qu'à ce stade, Terre des Hommes ne peut ni infirmer ni confirmer. Pour rappel, le média alémanique relevait 2 dérives majeures potentielles, le placement systématique en quarantaine d'enfants à adopter lors de leur arrivée en Suisse et des expérimentations médicales dans le cadre de son programme de soins spécialisés. Terre des Hommes affirme ne disposer d'aucune information en interne à ce propos. Alors pour les historiens, il s'agira de fouiller dans les archives cantonales et d'interviewer des témoins clés. Un mandat qui durera 3 mois minimum. Terre des Hommes s'est par ailleurs engagé à communiquer ses conclusions une fois obtenues.
2: 16 000 emplois dans les énergies renouvelables seraient menacés en Suisse en cas de construction d'une nouvelle centrale nucléaire. C'est ce que dit une étude de la Haute École zurichoise des sciences appliquées. La simple levée de l'interdiction de construire, donc même en l'absence d'un projet concret, mettrait déjà en péril entre 5 008 et 10 600 postes sur 10 ans. Un vol retardé à cause de la météo ou d'une grève, vous en avez peut-être fait l'amère expérience en cette période estivale. Une réforme de l'Union européenne vient d'être adoptée pour garantir davantage de droits aux passagers. La Suisse devrait s'y plier dès l'année prochaine et cet accord, Gabriela Cabré, est le fruit de longues négociations.
7: Elles auront duré 13 ans, avec à la clé plusieurs mesures que salue la Fédération romande des consommateurs. Aurélie Gigon, responsable juridique à la FRC.
8: L'accord qui a été conclu, il consacre vraiment les droits fondamentaux des passagers aériens et il met aussi fin à quelques pratiques abusives, comme par exemple le fait d'empêcher des passagers de prendre un vol retour quand ils ont manqué la première partie du vol.
7: Cette réforme permet aussi de graver dans le marbre les indemnités reçues en cas de retard, chiffrées de 250 à 600 euros pour tout retard de plus de 3 heures, et ce, malgré les pressions faites par plusieurs compagnies aériennes qui estiment que cela les pousse à annuler des vols plutôt qu'à les retarder pour éviter de devoir payer des indemnités en cascade. Des frais que relativise Aurélie Gigon.
8: Les passagers demandent en fait assez rarement ces indemnités. Les démarches pour le faire étaient en tout cas jusque-là très compliquées. C'est à peu près 10% des gens qui demandent les indemnités quand il y a quelque chose.

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2: Deuxième heure de Musique Matin qui nous verra rejoindre notre envoyé spécial en direct du Verbier Festival. Il nous livrera tout, mais alors tout, de cet événement qui a démarré jeudi dernier. Ce sera aux environs de 8h30. Soyez les bienvenus.

Souvenir d'un lieu cher, scherzo tiré de cette pièce à l'origine pour violon et piano de Piotr Ilitch Tchaïkovski, proposé ici dans un arrangement pour violon et orchestre. Janine Janssen était accompagnée de l'orchestre de chambre Mahler, sous la direction de Daniel Harding.

Le tombeau de Couperin, une œuvre célèbre par son orchestration, proposée par Maurice Ravel, ici dans sa version originale, le troisième mouvement, Forlan. Ici, presque tout est suranné, sauf le langage harmonique. La danse est ancienne, le tombeau est ancien, mais pas le langage. Javier Perianes était au clavier.

Nous avons entendu successivement de Manuel de Falla un extrait de sa Vie brève, la Vida breve, une danse espagnole interprétée par Julian Bream. Et à l'instant, et c'est là que la programmation de Musique Matin est parfois subversive. On pensait à la séquence hispanisante, eh bien non, puisqu'il s'agissait à l'instant de musique scandinave, avec l'ensemble The Curious Bards, qui interprète un anonyme intitulé Paul. On peut imaginer un triptyque avec deux autres noms que je vous laisserai trouver.

0: Le deuxième mouvement de la deuxième symphonie de Félix Mendelssohn, chant de louange, l'aube que zang, Pablo Heras Casado à la direction de l'orchestre de la Bayerische Rundfunk. Nous vivons 8h29 et 52 secondes, nous glissons une oreille du côté de Verbier où notre envoyé spécial Julian Sykes écume les salles et les tentes pour nous informer. Bonjour Julian.
1: Bonjour Sébastien.
0: Alors vous profitez du fait que vous disposez d'un chalet de 3 étages à Verbier pour honorer de votre présence les différents lieux du festival.
1: Absolument, bien sûr. Minimum 3 étages.
0: Dites-moi, vous avez plutôt suivi les concerts ou la Coupe du Monde ?
1: Ah bah hier soir, on ne pouvait pas échapper à la Coupe du Monde, hein, malgré tout. J'étais invité à un dîner des amis avec un A majuscule. Mais moi, je suis un ami avec un A minuscule. Mais j'ai fait partie de ces gens qui étaient invités au restaurant Les Moulins.
0: Oui.
1: Vous connaissez le restaurant Les Moulins ?
0: Très bien.
1: C'est là, en fait, que j'ai fait sur cette piste de ski il y a 50 ans mes débuts en tant que gamin. Donc, c'était très émouvant pour moi d'y être. Et ce qui s'est passé, c'est qu'on a suivi la Coupe du Monde là-bas. On était entassés, il y avait du beau monde, hein. Il y avait Evgeny Kissine avec sa maman. C'est fou, la ressemblance dans les traits physionomiques.
0: C'est pas vrai.
1: Le visage, oui, la manière, l'implantation capillaire. Ça, c'est incroyable entre la maman et Kissine qui venait de jouer l'après-midi même. Et puis, il y a eu aussi Joshua Bell qui était là avec son fils. Il y avait Misha Maïski qui était là avec son 6e fils. 2 mariages, 6 enfants, puis Gabor Takács qui fait toujours des blagues, et puis beaucoup de journalistes, des invités. Et puis on a suivi cette finale sur un écran, comme ça, autour d'une table, et le co-directeur du festival, Hervé Boissière, était juché sur une chaise. Et lui, il était absolument pour l'Argentine. Alors il disait Piazzolla, bon pour lui, l'Argentine, c'est Piazzolla, si vous voulez.
0: Et puis, c'est peut-être un peu réducteur, oui.
1: Ah, c'est un peu réducteur, oui, c'est un peu réducteur. Et puis, il y avait d'autres qui étaient pour l'Espagne, notamment un journaliste tessinois. Et moi, je ne savais pas trop. Mais pour finir, j'ai misé sur l'Espagne, parce que comme disait ce journaliste tessinois, si les Argentins allaient gagner, eh bien, ravir Milei allait récupérer la victoire à des fins... évidemment, de propagande politique dans le pays. Donc, voilà. Mais enfin, finalement, tout le monde était plutôt content que l'Espagne gagne. Voilà.
0: On ne vous a jamais approché du côté de RTS Sport pour commenter. Vous n'avez jamais été approché par David Lemos pour commenter les matchs de la Nati, vous-même, Julian ?
1: Non, mais moi, il faut qu'on m'explique. Parce que vous savez, il y a eu aussi 2 buts qui étaient invalides.
0: Oui.
1: Il y a eu un hors-jeu. Enfin, ça a été un peu. Il y avait de l'émotion. Hein. Il y avait de l'émotion.
0: Et mis à part le football, la musique, Julian, puisque nous en sommes là.
1: Oui, exactement. Alors, c'est magnifique, les journées sont très chargées ici, ça commence à 9h du matin jusqu'à 23h. Il y a des concerts, plusieurs concerts la journée, des concerts qui se jouent aussi en même temps, c'est-à-dire le soir à la salle des Combins et aussi à l'église de Verbier, il y a des masterclasses. Alors, si vous voulez, le festivalier standard, type de Verbier le matin, il ouvre le journal, le quotidien du festival, où il y a toutes les activités qui sont listées. Et là, il a l'embarras du choix pour aller suivre des choses. Parce que le festival, c'est pas seulement la vitrine des concerts, mais c'est aussi pouvoir entrer dans des répétitions, pouvoir suivre des masterclasses. Et par exemple, hier, moi, j'en ai profité pour aller assister à une répétition de Simon Rattle, qui était à la tête du Verbier Festival Orchestra, et qui prépare le programme de ce soir, qui sera très beau, avec notamment un concerto de Rachmaninov qui sera joué par Kirill Gerstein et Ein Heldenleben de Strauss.
0: Une œuvre que vous aimez particulièrement et donc voilà, vous n'allez pas la manquer.
1: Exactement. Et quand je suis arrivé, il était en train de travailler le prélude de Lohengrin. Et il faisait travailler, d'abord il a filé la pièce pendant à peu près, ça fait 3 à 4 minutes.
0: Mais ça passe le temps.
1: Oui. Et ensuite, il est vraiment revenu sur des détails pour les équilibres dans l'orchestre, notamment il a, pour les cuivres. Il voulait qu'à un moment donné, les cuivres aient plus de legato. Et par exemple, c'est quand même difficile de faire des notes entièrement en legato quand vous avez 6 ou 7 cuivres qui jouent en même temps. Alors, il suggérait aux cordes qui avaient des trémolos en même temps de remplir un tout petit peu les espaces, les gaps, vous voyez, les écarts d'un accord à l'autre, tout en disant aussi aux trompettes de couvrir le restant des cuivres. C'était extrêmement intéressant. Et aussi, il travaillait sur les textures aux cordes, parce que dans ce prélude de Lohengrin, tout doit être extrêmement fin et éthéré. Mais le problème, c'est que si vous jouez trop fin, ça devient maigrelet comme son. Donc, il a beaucoup insisté pour essayer de dire aux musiciens, mais il faut vraiment remplir l'espace sonore. Il faut quand même que vous essayiez d'obtenir la plus belle sonorité avec vos cordes, parce que sinon, ça donne rien, ça donne quelque chose d'un peu mince. C'est comme c'est des jeunes musiciens, il faut leur expliquer. Et il a travaillé aussi par section, c'est-à-dire premier violon, deuxième violon, ensuite les vents, l'arrivée des vents. Enfin, c'est une musique de toute façon absolument magnifique. Et c'était passionnant.
0: Ça, c'est pour la partie... Oui, c'est pour la partie voilà. Vent, Julian. Et puis, en ouverture du festival, lors du concert d'ouverture, il y a eu cette gigantesque Touranga Lila symphonie de Guillaume Messiaen, avec notamment Lucas Debargue dans la distribution, si j'ose m'exprimer ainsi. Vous allez nous en dire un mot de Lucas Debargue, mais peut-être avant, est-ce qu'on l'écouterait pas ?
1: Très bonne idée.
0: Du Scarlatti ?
1: Oui.
0: Allons-y.

0: Lucas de Bargue dans Domenico Scarlatti, cette sonate pour piano en sol mineur. Kirkpatrick 196. Julian Sykes, nous sommes toujours avec vous en direct de Verbier. Vous êtes dans un Verbier endormi, vous ne l'êtes pas, puisque vous êtes sur, vous êtes un petit peu dans les starting blocks. Lucas de Bargue va jouer ce matin d'ailleurs à 11h.
1: Exactement, et il commencera par des sonates de Scarlatti. Il m'a dit d'ailleurs que l'une d'entre elles, il la jouait couramment en concert, mais que deux autres, ce sera la première pour lui de jouer ces sonates de Scarlatti en concert. Et puis il y aura la sonate Claire de Lune, la ballade numéro 2 de Franz Liszt, et des variations de concert et un final sur Summertime de George Gershwin par Lucas de Bargue lui-même, parce qu'il est pas seulement pianiste, mais il improvise aussi et des compositeurs.
0: C'est ce qu'on appelle un concert apéritif dînatoire, il y a un peu de tout.
1: Il y a un peu de tout, oui. Alors c'est à 11h à l'église, qui est un lieu qui est plutôt intimiste par rapport à la salle des combats.
0: C'est vrai que l'église, généralement, c'est assez intimiste, vous avez raison de le préciser.
1: Oui, c'est ça. Et nous, on capte pas mal de concerts à la fin du festival. L'équipe de production d'Espace 2 va capter deux concerts précisément à l'église.
0: Lucas de Bargue jouait lors du concert d'ouverture dans la Tour Angalila Symphonie de Messiaen sur un instrument particulier.
1: Oui, alors il faut quand même imaginer que cette symphonie, c'est extrêmement difficile comme projet à monter. En plus, ça sort des sentiers battus, ce que j'ai trouvé bien, parce qu'à Verbier, on a quand même des programmes assez consensuels. Donc Martin Engström, je voulais juste préciser, c'est le fondateur du festival, il a mis 3 ans à monter ce projet avec le grand chef finlandais Esa-Pekka Salonen, qu'il faut quand même faire monter à Verbier. Et puis il y avait Cécile Lartigot, spécialiste des ondes Martenot, et Lucas de Bargue au piano, qui l'a joué sur un instrument particulier. Ce n'était pas un Steinway, comme on a l'habitude de les voir, mais c'est un prototype d'instrument contemporain. C'est un piano qui a été conçu par un facteur qui habite à Paris, qui s'appelle Stephen Polello, et qui a conçu ce piano qui s'appelle l'Opus 102. Alors en fait, il y a 102 notes, 102 touches au lieu de 88, et il y a un système avec des cordes parallèles, pas des cordes croisées, comme la plupart du temps sur les pianos. Donc c'est une façon pour Lucas de Bargue aussi de promouvoir la facture de piano contemporain, parce qu'il dit que c'est quelque chose qui est pratiquement oublié. On est resté sur les modèles des Steinway avec un son harmonieux, rond, tout ça. Et lui, il m'a dit, mais moi, j'ai envie de défendre des gens qui font des pianos où on essaye d'aller plus loin au XXIe siècle. Il a d'ailleurs enregistré son intégrale Forêt sur cet instrument. Et ça se prête très bien à la musique de Messiaen, parce que notamment dans les aigus, vous avez un son qui est très détaillé, qui est très précis, et la musique de Messiaen, c'est que des rythmes. Hein. D'ailleurs, c'est modelé d'ailleurs sur les structures de rythmes indiens. Donc, c'est une œuvre très complexe dans laquelle le piano est fondu, hein, parce qu'il y a 103 exécutants. Moi, je pense que ça vous aurait plu, parce qu'il y avait un nombre de cuivres, vous qui êtes dans les instruments à cuivre. Il y a un thème au tout début qui s'appelle le thème statue, qui est un thème un peu écrasant et massif et qui est énoncé au cuivre, absolument magnifique. Il y avait 10 percussionnistes pour cette soirée, donc plus de 103 musiciens qui étaient entassés sur le plateau de la salle des combats. Ça fait vraiment quelque chose de très impressionnant. Et je crois que Salonen est la personne pour ça, parce que c'est un chef qui a l'expérience du répertoire du XXe siècle. Il a enregistré l'œuvre il y a déjà 40 ans pour Sony. Il est à la fois très sobre et en même temps généreux. C'est ça qui m'a frappé dans sa direction d'orchestre, c'est qu'il arrive à réunir ses formes et il est très à l'aise dans la rythmique, tous ces rythmes irréguliers, les syncopes chez Messiaen. C'était une soirée qui a été très applaudie. Je sais que certains membres du public, ce n'est pas leur tasse de thé, mais si on m'a dit qu'il y a des gens qui trouvaient cette musique pas très facile. Mais je pense que c'est important de défendre ce genre de musique et de la faire, et que c'est quelque chose à vivre en live. La Tour Angalila, c'est quelque chose qu'on écoute plutôt en live qu'en disque.
0: Voilà. Un chef, 103 musiciens, 102 touches de piano. Et puis vous, ce soir, Julian, qui allez écouter Sir Simon Rattle dans Une vie de héros de Richard Strauss. Je ne résiste pas à l'envie d'écouter un peu de cette musique. Vous non plus, j'imagine. Je vous propose, en termes apéritifs, de plonger directement à la fin de l'œuvre. C'est la fuite du héros. La fuite du héros.
1: Oh, c'est plutôt la retraite du héros, non? Et son accomplissement.
0: Bon, Verbier, c'est votre retraite à vous, Julian, et votre accomplissement viendra ce
1: Alors
0: soir.
1: là, oui, et c'est ma retraite qui approche aussi,
0: C'est
1: oui,
0: ça.
1: c'est vrai.
0: Des Helden Weltflucht und Vollendung. Nous allons non pas entendre Simon Rattle, ça c'est ce soir à Verbier à la salle des Combins, mais c'est Herbert von Karajan avec les Berliner Philharmoniker. Ça vous va quand même?
1: Magnifique.
0: Merci beaucoup, Julian, pour ces informations qui nous permettent de vibrer un peu en même temps que le festival, j'ai envie de dire. Et puis, à très bientôt, sans doute.
1: Oui, à bientôt. Très bonne journée.

Et puis il part, le sixième numéro, la sixième partie plutôt, de Ein Heldenleben de Richard Strauss, des Helden Weltflucht und Vollendung, la version de 1959 d'Herbert von Karajan à la direction des Berliner Philharmoniker. Une fuite pas tout à fait complète, 8h56, nous avons encore quelques minutes, on va les passer en compagnie de Sonny Stitt.

en toute décontraction. Easy Does It avec au sax ténor Sonny Stitt, Oscar Peterson au piano, Ray Brown à la contrebasse et Ed Tigpen à la batterie. Merci d'avoir passé un moment musical avec nous dans cette matinale. Juste après les informations, vous avez rendez-vous avec la petite compagnie de Delphine Torrance en nouvelle diffusion. Passez toutes et tous une excellente journée.

0: 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Il est 9h.
1: Quentin Frey.
2: L'Espagne est championne du monde de football. La Roja a conquis sa deuxième étoile en battant l'Argentine 1-0 hier soir à New York. Un but de Ferran Torres après prolongation qui a mis fin aux espoirs des supporters argentins. Des fans qui ont rendu honneur au très probable dernier match de Coupe du Monde de Lionel Messi. Anouk Pernet a passé la soirée avec des Argentins de Suisse. C'était au centre sportif du bout du monde à Genève.
3: À 3h du coup d'envoi, la terrasse de la buvette est déjà pleine à craquer.
4: Ce ne sera pas un match facile, mais voilà, on croit toujours en nous.
5: Les matchs les plus importants, c'était contre l'Angleterre. Aujourd'hui, il faut profiter.
6: L'Espagne, ils ont vraiment une très bonne équipe, mais moi, je dis qu'on pourrait gagner grâce à Messi.
7: Je suis équatorien. Et viva Messi, no Argentina, viva Messi.
3: Lionel Messi qui dispute sans doute son dernier match de mondial, tout un symbole pour ses supporters.
8: C'est comme une deuxième opportunité pour Messi pour finir sa carrière dans le top.
4: C'est l'emblème de foot, c'est l'emblème de l'Argentine, c'est un dieu pour nous.
9: Moi je l'ai vu grandir donc ça va faire un pic au cœur. On va tous pleurer avec lui ce soir, de joie, parce qu'on va la gagner.
3: Sauf qu'à la 106e minute, l'Espagne marque. Alors dans la foule, on brûle le Palo Santo, un bois censé apporter de la chance.
10: Pero aguante Argentina, papa.
11: Vamos, aguante Argentina, carajo.
5: Vamos.
3: En vain.
6: Je suis vraiment fier de l'Argentine parce qu'on a vraiment tout donné. On a gagné contre l'Angleterre et ça c'est déjà un truc vraiment spécial pour nous les Argentins. Je suis vraiment sûr que Maradona est vraiment fier de nous.
5: Et Messi alors?
6: Il a vraiment tout donné.
12: Voilà, c'était la dernière. Il m'a apporté tellement de joie dans ma vie que même juste aller jusqu'ici, c'est un miracle. Je sais qu'on reviendra plus fort.
2: Voilà, c'est donc la fin de cette 23e Coupe du Monde qui se termine avec des images fortes. Par exemple, Lamine Yamal qui réconforte un Lionel Messi en larmes. Ou encore, sans trop de surprise, une nouvelle frasque de Donald Trump qui s'est tout simplement incrustée sur la photo officielle avec les joueurs espagnols. Et dans un autre registre, la semaine qui commence s'annonce cruciale pour les exportateurs. Les droits de douane temporaires de 10% instaurés par Washington après son revers devant la Cour suprême en février dernier arrivent à échéance ce vendredi. Alors à quelques jours de l'expiration de tarifs provisoires, la Suisse doit-elle s'inquiéter, Sylvie Belzer?
13: La menace, c'est qu'ils soient remplacés par d'autres potentiellement plus lourds. Au terme des enquêtes menées pays par pays par l'administration américaine, la Suisse notamment n'en ferait pas assez pour lutter contre le travail forcé ni pour réduire ses surcapacités structurelles. Mais depuis peu, le climat semble s'être apaisé. Le représentant américain au commerce a notamment déclaré sur Bloomberg que la Suisse agissait plutôt de manière positive pour arriver à un terrain d'entente avec les États-Unis, ce qui fait dire à la chef du SECO, Hélène Boulguer-Artieda, qu'une issue à 15% a de bonnes chances d'aboutir. Un optimisme prudent qui suscite aussi beaucoup d'espoir du côté de la Fédération horlogère, son président Yves Bougman.
14: J'espère que les Américains reconnaîtront que la Suisse est un partenaire économique fiable et important et qu'ils respecteront aussi les engagements qu'ils ont pris dans le cadre de la déclaration d'intention avec la Suisse, le cadre des 15% de droits de douane. Je crois effectivement que l'effort de la Suisse a été reconnu et j'espère que ça va se traduire en une décision favorable pour la Suisse.
13: Après le psychodrame des 39% de l'été dernier, ce 15% serait donc effectivement un soulagement pour la Suisse qui correspondrait à l'accord négocié en novembre dernier, mais au-delà même du niveau des taux. Pour les milieux économiques, la priorité, c'est aussi une stabilité à long terme des tarifs douaniers.
2: Et au Moyen-Orient, la tension ne baisse pas. L'Iran et les États-Unis se rendent coup pour coup. Donald Trump a annoncé vouloir accentuer la pression sur Téhéran après la mort de 3 soldats américains lors d'un raid iranien. Et tout ça a une incidence sur le prix du pétrole. Le baril de Brent passe au-dessus de la barre des 90 dollars, son niveau le plus haut depuis le mois de juin. Et une des stars de la sphère masculiniste rattrapée par la justice. L'influenceur d'extrême droite Andrew Tate et son frère ont été arrêtés hier en Floride sur requête britannique. Le Royaume-Uni réclame leur extradition afin qu'ils répondent d'accusations de viol. Alexandra Bay.
1: Ce n'est pas la première fois qu'Andrew Tate se retrouve menotté devant les caméras. Arrêté en 2022 déjà avec son frère Tristan en Roumanie pour suspicion de trafic d'êtres humains, l'icône de la manosphère avait pu regagner les États-Unis quelques mois plus tard alors que les procédures étaient encore en cours. Cette fois-ci, c'est la justice britannique qui réclame les frères anglo-américains. Ils sont visés par 59 accusations dont des viols, des agressions sexuelles et de la pédopornographie. À 39 ans, Andrew Tate est un ancien kickboxer, reconverti en star des réseaux sociaux et adulé à travers le monde par un jeune public masculin. Mais selon les services de police, l'influenceur aux vêtements moulants ne s'est pas contenté de monétiser ses conseils misogynes et son discours matérialiste bling-bling. Le duo est aussi poursuivi pour blanchiment d'argent et évasion fiscale. Derrière les cigares et les voitures de luxe, c'est un business model douteux, potentiellement marqué par la prédation sexuelle, que la justice doit décortiquer.
2: Et premier jour de classe pour Andy Burnham aujourd'hui. L'ancien maire de l'agglomération de Manchester prend ses fonctions de Premier ministre britannique. Il succède à son prédécesseur Keir Starmer. Il s'agit là du 7e chef du gouvernement depuis le Brexit il y a 10 ans. Et le temps sera bien ensoleillé aujourd'hui avec la formation de quelques cumulus en montagne durant la journée. Il fera entre 26 et 29 degrés en plaine avec une bise faible à modérée sur le plateau.
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2: Et c'est avec le thème surprise, chers et tendres, que nous allons passer les deux prochaines heures. Même trois. Ça, c'est une surprise, la première. Nous allons passer trois heures ensemble. Je me surprends moi-même. Avec le mot surprise, donc, c'est celui qui a été tiré au sort la semaine passée et qui va occuper notre programmation musicale de la matinée. Si vous avez des idées qui vous passent par l'esprit, au-delà de Haydn, nous l'allons bien sûr écouter, la 94e de Haydn, mais au-delà de ça, n'hésitez pas. Vous avez une adresse mail à disposition, par exemple, lapetitecompagnie@rts.ch. Vous pouvez nous envoyer vos inspirations. Puis le WhatsApp, vous l'avez déjà enregistré, non ?

et nous étions ici, dans le début du troisième acte d'Eugène Onéguine de Tchaïkovski. Cette air, What a Surprise, que je ne prononcerai pas en russe. Vous ne me ferez pas faire cet exercice-là, ou alors si vous voulez le faire, vous l'envoyez par WhatsApp, parce que vous maîtrisez le russe et que c'est très joli. Cet air de Triquet, c'est comme ça qu'il s'appelle ce personnage qui n'a pas vraiment d'importance finalement dans l'histoire, mais qui apparaît au début de ce troisième acte, quand on se retrouve au bal qui est donné à Saint-Pétersbourg, et il y a Triquet qui vient dire quelques mots gentils, comme ça, en l'honneur de Tatiana. Et cet air s'appelle donc « What a Surprise ». Dans l'opéra, la surprise est beaucoup chantée, vous l'entendrez. On va en entendre des chants. Et c'est avec Gounod maintenant que nous allons nous diriger vers Faust. Et oui, me voici. D'où vient donc ta surprise, chante Rolando Villazón?

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Bon, on peut un peu dire que c'est au début de ce duo que commence l'opéra, puisque nous nous retrouvons avec ce Faust vieillard, désespéré, qui cherche même peut-être à se donner la mort et qui invoque Satan. Et arrive donc le Méphistophélès. Il apparaît et il chante ce fameux « Me voici ». D'où vient ta surprise? Ben ouais, il faut s'il l'a appelé, il arrive. Il va pas qu'il doit être surpris de le voir arriver. Et c'était Ida Andrazakov la basse et Rolando Villafane, donc le ténor, qui était ici accompagné par l'orchestre métropolitain de Montréal sous la direction de Yannick Nézet-Séguin. C'était un enregistrement de 2016 de cet extrait de Charles Gounod. Et la surprise nous accompagne donc. Cette surprise, elle va être, vous le verrez, de temps en temps agréable. Ben, ça arrive, il y a des surprises agréables, des cadeaux, ces bonnes nouvelles, vous savez, ces choses inattendues qui nous font du baume au cœur. Il y a aussi les surprises désagréables, âcres, qui nous rendent cronchons, des bruits, des accidents, des trahisons. Ah, on va en vivre des trahisons. Et puis il y a ces surprises aussi esthétiques, ces choses qu'on ne voit pas arriver et qui nous surprennent tellement elles sont belles et élégantes. Et puis il y a aussi bah forcément ces surprises, on va appeler ça cognitives, ces découvertes scientifiques par exemple, ces choses qui nous changent la vie du jour au lendemain parce qu'on les découvre. Ça aussi, c'est une surprise. Parmi les 10 impressions pour piano, seule de Pancho Vladigerigov, Vladigerov, voilà. Pourquoi je commence avec que des Russes ce matin? J'ai dû me tendre un piège, voilà. Vladigerov, donc Pancho de son prénom, a composé 10 impressions pour piano seul. C'était dans les alentours des années 20. Et ces 10 impressions sont numérotées de 1 à 10, mais elles ont, on va le dire, des émotions. Et la 9e serait celle de la surprise.

C'est Nadejda Vlaeva qui interprétait cette pièce de Pancho Vladigerov, donc cette surprise, la 9e impression sur les 10 qu'il a composée dans les années 20. Puisque nous sommes avec des pianistes et que nous sommes au 20e siècle, je vous propose d'aller dans les années 90 à la rencontre d'Enrico Pieranunzi, qui était un compositeur plutôt classique, mais avec quand même des tendances jazzy, et qui a composé ce Surprise Answer. C'était à l'origine composé pour un piano solo, mais il en existe donc des versions où il est accompagné, soit en version chambriste, soit en version vraiment jazzy. Ici, il est accompagné par Mark Johnson à la contrebasse et Joey Barron à la batterie, et il vous interprète en 2019 ce fameux Surprise Answer.

0: Merci beaucoup encore.
1: Eh ben oui, merci beaucoup Enrico Pierannunzi de nous avoir interprété ce Surprise Answer, un air jazzy pour nous accompagner près d'un ensemble à l'histoire assez particulière que j'ai de peine à trouver. En fait, il n'existe pas, à part ici, le Hot Club de surprise. C'est-à-dire Simon Labbé au violon, Charles Minster à la guitare acoustique, Raphaël Noth également à la guitare acoustique, Martin Müller à la contrebasse. Et puis, nous avons Simon Labbé qui, en plus de jouer du violon, chante, et Charles Minster qui, en plus, joue de la guitare, chante. Et tout ce petit mélange a fait un album sur des improvisations sentimentales, des airs connus, réinterprétés. Et c'est assez merveilleux. Fin des années 90, ça donne des choses assez extraordinaires. Je vous propose d'écouter un de ces airs et puis peut-être que nous aurons plus d'informations. Je continue de creuser, je dois vous avouer. Si vous, vous avez plus d'infos, alors je les prends volontiers.

Il y a comme ça des pépites qui traînent dans les archives musicales d'RTS Espace 2, avec ce fameux « Dire là-bas » interprété par cet ensemble en autoproduction. C'est vraiment quelque chose de très local et de très suisse. Soyons fiers de ce chef-d'œuvre. « Hot Club de surprise », donc, c'est le nom de l'ensemble. Improvisation musicale en 1989, enregistrée donc avec Simon Labbé au violon. Et il y a sur cet album pas mal de lieux communs, comme par exemple les fameuses feuilles mortes, les Autumn Leaves, il y a aussi les yeux noirs ou Lady Be Good. Et tout ça donc dans une vaste improvisation sentimentale assez merveilleuse. Je ne sais pas ce que vous en pensez, mais moi j'ai trouvé que ça nous a mis dans une ambiance tout à fait adéquate à la météo du jour.

0: Evaï Zaïtchiki, ici par avec l'Orchestre National de Lille, sous la direction de Pierre Dumousson. Nous étions dans l'acte 2, si je ne m'abuse, de La surprise de l'amour de Ferdinand Poise. C'est du léger, hein, de l'opéra qui fait du bien avec des histoires. On est déjà dans cette espèce d'opéra comique avec pas mal de quiproquos, un peu de l'opéra comme Phèdre fait du théâtre, vous voyez, avec des amoureux qui s'aiment, mais qui ne se le disent pas, avec des serviteurs qui apparaissent et qui disparaissent, et puis tout finit bien. Et on est heureux comme ça. On va rester dans cette opératique, parce que finalement, comme je vous l'ai dit, la surprise... Alors, déjà, il faut vous imaginer que tous les films, toutes les bandes originales de films ont une surprise dedans. Il a fallu faire des choix, vous le comprendrez. Mais effectivement, aussi, nous trouvons pas mal dans l'opératique des airs de surprise. Ici, nous sommes avec Camille Saint-Saëns, dans Henri VIII, avec ce monsieur, bien qu'à bon droit, surprise.
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La surprise, c'est aussi vous surprendre. Alors, imaginez cet environnement du combat des reines. Ouais, c'est bien là que nous allons. Ces vibrations valaisannes. Avec Fabian Müller, compositeur suisse, que l'on connaît pour plein d'œuvres, notamment ce Horn um Horn, le corne à corne. Oui, nous sommes dans le combat des reines. Pour un quatuor de flûte et écho d'une arène, c'est comme ça qu'il est stipulé dans le titre de cette œuvre musicale. Et parmi toutes ces œuvres, il y a une surprise.

Bon, c'était les cornes que je voulais vous faire écouter. Alors, m'en veuillez pas, hein, je me suis un peu emmêlé les pinceaux dans les trucs que je voulais vous faire écouter. Donc les cornes, elles vont arriver là maintenant, si tout va bien, si elles veulent bien. Parce qu'on n'est même pas sûr qu'elles veuillent les cornes. C'était joli, hein, ce que j'étais en train de vous faire passer. Promis, vous aurez l'occasion de l'entendre encore. Mais là, je suis en train d'essayer de bidouiller mon machin pour que vous puissiez avoir les cornes des vaches. Ah, les voilà, les cornes des vaches. Vous êtes prêts ?

Horn, Horn de Fabien Muller avec cette surprise numéro 87. Et on va revenir à notre joli petit air de guitare. C'est le Monsieur Surprise de Paul McCartney, un arrangement par Carl Aubut à guitare.

0: un enregistrement que vous retrouvez chez Philips en 1995 de Karl Opüt. Tout de suite, c'est les infos puisque nous approchons des 10h sur RTS Espace 2. Belle matinée!
1: Sandra Viscardi.
2: Jusqu'à 1 million de personnes attendues à Madrid aujourd'hui pour la réception des champions du monde de football. La Roja victorieuse de l'équipe d'Argentine hier soir à New York. Victoire 1-0 dans les prolongations. Alors l'équipe atterrit juste avant 13h et elle défilera cet après-midi dans la capitale espagnole. Mais déjà un mort dans les célébrations de cette victoire. C'était cette nuit à Ciudad Rodrigo, un adolescent de 13 ans, mort écrasé par une fontaine qui s'est écroulée sous le poids des spectateurs qui avaient grimpé sur sa structure fragile pour célébrer la victoire de l'Espagne. Boucher, à nouveau sous le feu américain, la seule ville iranienne qui abrite une centrale nucléaire, touchée à plusieurs reprises ce matin. Ailleurs dans le pays, au moins un mort et plusieurs blessés dans d'autres frappes. Des explosions ont tondu à Manama, la capitale du Bahreïn, mais aussi à Koweït, lors des répliques iraniennes. Les gardiens de la révolution ont aussi tiré sur 2 pétroliers dans le détroit d'Ormuz. L'un d'eux serait en feu, son équipage a été évacué, le bateau serait désormais en flammes, mais à la dérive. Plus de 90 dollars le baril. Les bombardements et les attaques de drones réciproques ont poussé le prix du pétrole à la hausse, ce qui se répercutera bientôt à la pompe à essence chez nous. Le groupe touristique français Pierre et Vacances Center Parks et la société d'investissement émirati Mubadala Capital se sont mis d'accord sur les modalités du rachat du premier par le deuxième. Rachat déjà évoqué fin juin. Ça se passera donc par une offre publique d'achat volontaire en numéraire, probablement au premier semestre 2027. À Annecy, des membres de l'équipe municipale se sont rués en kiosque début juin pour acheter des centaines de numéros de l'Essor Savoyard, le journal local, afin d'étouffer une affaire de viol. C'est ce qu'affirme ce matin Reporters sans frontières et cet hebdomadaire régional. Dans leur enquête, l'ONG et le journal dénoncent une opération de censure grossière et mal ficelée dont l'objectif était d'étouffer une affaire de viol mettant en cause un élu. Et pas n'importe quel élu, tout simplement le premier adjoint au maire de la ville d'Annecy. Le maire, lui, assure qu'il n'a pas donné d'ordre pour cet achat de journaux. Le président du Nicaragua, Daniel Ortega, au pouvoir depuis près de 2 décennies, rejette toute possibilité d'organiser des élections, disant vouloir empêcher que l'opposition en exil ne puisse arriver au pouvoir. Des élections législatives devaient normalement se tenir au mois de novembre au Nicaragua, mais une réforme constitutionnelle adoptée il y a 1 an et demi a étendu la durée du mandat présidentiel de 5 à 6 ans, ce qui a donc repoussé les élections à 2027. La police indienne a dispersé ce matin à coups de matraque un cortège de plusieurs milliers de personnes qui marchaient sur le Parlement à New Delhi pour dénoncer des fraudes aux examens universitaires et exiger la démission du ministre de l'Éducation. La navigation est stoppée sur le lac des Brenets dans le canton de Neuchâtel en raison du manque d'eau puisque le niveau du lac est 7 mètres en dessous de la normale. La chute du Saut du Doubs, une autre attraction touristique du site, est aussi à sec. Et pour que la situation s'améliore, il faudrait plusieurs jours de précipitations constantes, selon le directeur de la société de navigation sur le lac des Brenets. Le phénomène n'est pas dû uniquement à la canicule. Non, l'augmentation de la population sur la rive française du Doubs et le pompage des nappes phréatiques sont aussi des facteurs. Beau et chaud pour ce lundi, 29 degrés, de la bise sur le plateau du vent de Valais en Vallée du Rhône. Même programme jusqu'à mercredi.
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0: Une surprise tcha-tcha-tcha pour démarrer cette deuxième heure basée sur la surprise. Oui, je vous vois aller là avec vos hanches de droite à gauche avec une espèce de tonicité tout à fait remarquable. Limite, j'aurais envie de vous la laisser encore pendant un moment, cette petite... Allez, il lui reste 30 secondes.

qu'importe ce que vous faisiez là, à l'instant, il fallait tout poser et vous offrir une piña colada. Mais maintenant, nous continuons de voguer dans cette programmation de petite compagnie. Surprise, comme l'avait dit notre amie Juliette Garnier au moment où nous avions choisi les mots. Donc, il faut vous imaginer que nous étions au café, dans une place avec plein de tables. Il y avait des gens qui passaient, qui nous disaient des mots comme ça au fur et à mesure, on les notait. Et je me souviens très bien qu'elle avait dit surprise. Mais alors, j'ai pas été déjà surprise. C'était compliqué, mais alors vous imaginez, avec un accent, ça aurait été encore plus tendu. C'est Bertrand Burgala qui arrive ici dans notre programmation. Comme par magie, c'est la bande originale d'un film de Christophe Baratier. Musique de Bertrand Burgala, donc. L'air ici est interprété par le Bulgarian Symphony Orchestra avec Pierre jouant au piano sous la direction de Bertrand Burgala. Cet air s'appelle donc... Surprise!

1891. On va verser les chiffres. Il était à Londres quand il a écrit cette 94e. Et alors pourquoi elle est connue sous le mot de surprise? Parce qu'il y a ce fameux deuxième mouvement, cet Andante, qui amuse beaucoup les musiciens d'ailleurs qui le jouent, puisqu'il passe de moments très doux à de moments très extrêmes, comme ça, sans avertir. Il était difficile de ne vous passer que l'Andante. Donc, par choix et avec moi-même, je vous propose de l'entendre en entier, cette symphonie. Elle est superbe et elle est surtout interprétée ici par un ensemble superbe. C'est le Deutsche Kammerphilharmonie de Brême sous la direction de Paavo Järvi. Un enregistrement assez récent, c'était en 2024, que vous pourrez retrouver chez Sony Music. Et je vous laisse donc avec Haydn et sa 94e de bout en bout.

le père de la symphonie humoristique, on peut parler comme ça, Haydn, bien sûr, avec cette 94e que l'on vient d'entendre, interprétation vraiment très intense de du Deutsche Kammerphilharmonie de Bremen sous la direction de Paavo Järvi. Et pourquoi elle? Parce qu'elle est surnommée la surprise à cause de son deuxième mouvement, ou grâce à son deuxième mouvement. Alors Haydn est un père de la symphonie humoristique, parce qu'on peut compter parmi elles l'horloge, par exemple, ou le marteau, et puis cette fameuse symphonie dite des adieux, vous savez, où dans le dernier mouvement, tous les musiciens partent les uns après les autres. C'est un message implicite pour dire au prince Esterhazy qu'il était temps de rentrer à la maison. Nous allons faire une petite pause jazzy toute douce avec Fats Waller, Thomas Wright Waller, pianiste américain du début du XXe siècle, et cet air, Imagine My Surprise.

On va revenir à l'opératique. Je vous l'ai dit, hein, la surprise est très chantée dans l'opéra. Et c'est ici avec la juive du compositeur Jacques Fromental à Lévis que nous allons nous diriger. Création, 23 février 1835 à Paris, à l'Opéra de Paris. Cet opéra se déroule à Constance, en Suisse, oui, au XVe siècle, pendant les persécutions religieuses. On y découvre des personnages comme Éléazar, un riche juif lettré qui élève Rachel, qui l'adopte après la mort de ses parents. Il y a aussi Rodolphe, le prince de Constance, qui tombe amoureux de Rachel. Et puis, il y a des conflits religieux et sociaux, des tensions forcément qui montent, des complots, des trahisons, des persécutions, tout ce qu'il faut pour faire un bon opéra, surtout quand c'est en 5 actes. Et il y a un air qui apparaît dans cet opéra, donc, et qui s'appelle « Ah, surprise nouvelle ». C'est un air qui est chanté, justement, par Éléazar, le personnage central. Il apparaît dans l'acte 2, lorsque, dans la scène, Éléazar apprend cette nouvelle qui concerne Rachel et Rodolphe. Bref, je vous laisse entendre, écouter, tendre l'oreille, avec... appréciation du Royal Opera House Orchestra sous la direction d'Antonio Guadagno. Les voilà.

En 1973, le Royal Opera House Orchestra, avec le chœur du Royal Opera aussi, qui interprétait donc cet extrait de La Juive de Jacques Fromental à la vie, que vous pouvez retrouver si vous voulez aller chercher dans d'autres versions sous le titre Ah, surprise nouvelle, c'est le final du deuxième acte, si je suis bien dans la bonne histoire. Matinée de petite compagnie sous forme de surprise passe de genre en genre et on revient ici au jazz avec Amaury Faye. C'est un pianiste, compositeur, improvisateur de jazz français né à Toulouse en 1990 et qui a donc déjà une bonne carrière bien solide, d'ailleurs considéré comme l'un des pianistes de jazz les plus prometteurs de sa génération. Il interprète ici un air à lui. Donc, une bad surprise. Oui, parce que les nouvelles ne sont pas toujours bonnes. Elles peuvent être bad aussi, les surprises. Pourtant, ça inspire des trucs bien.

Voyez, les mauvaises surprises peuvent avoir comme ça des inspirations sur certains créateurs qui finalement réussissent plutôt bien. Partons dans les années 30, vous voulez bien, avec Louis Boucaud, ou de son vrai nom Louis-Jacques Boucaud, qui était un chanteur et acteur français très utilisé pour sa capacité à chanter des airs populaires. Et ici, nous allons aller dans l'univers ferroviaire avec ce fameux train surprise.

pour les amoureux, c'est aussi le train, mais c'est le train bleu. On y court sans retard, tellement on a peur de manquer le départ. Ça commence toujours avec le sleeping, bing, bing.

La surprise est aussi alliée, ou en tout cas souvent associée aux surprises parties, on est d'accord. Ces fêtes un peu fantasques, des booms quoi. Marie-Antoinette était grande spécialiste de ces surprises parties. Elle appelait ça les fêtes surprises à Versailles, où elle invitait forcément du monde, et où elle organisait des décors complètement dingues, avec des petits spectacles aussi qui surprenaient comme ça ses invités pendant les soirées. Elle raffolait de ça. J'en connais une autre.

Bon, il nous la fallait au moins une petite pointe comme ça dans la matinée de Sheila. Alors, à Cuba, il y a l'équivalent de Sheila, Martha Valdés. C'est une compositrice qui a écrit énormément de titres très populaires à Cuba, auteure cubaine. Elle a été mise et popularisée surtout dans les années 60 avec Pacho Alonso et Son Conjunto qui a repris pas mal de ses titres. Et notamment cette air qui s'appelle la sopresa de harina con boniato. C'est assez difficile à traduire d'ailleurs, la surprise de farine avec boniato. Et c'est avec ça que nous allons terminer notre deuxième heure. Nous avons commencé avec un cha-cha-cha, nous finissons avec un air cubain, si c'est pas très bien emballé ça.

0: Les bagnettos, ça pourrait être bien les patates douces en fait. Donc c'est une recette de cuisine que nous a offert juste à l'instant, avec donc de la farine et des patates douces, de quoi vous donner des idées peut-être pour le repas qu'il va falloir préparer. Nous approchons des 11 heures. Vous avez aussi l'estomac qui gargouille là?
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2: Un mort en Espagne, un adolescent de 13 ans a perdu la vie cette nuit à Ciudad Rodrigo parce que la fontaine sur laquelle il avait grimpé avec des camarades pour célébrer la victoire de l'équipe d'Espagne à la Coupe du Monde de football s'est effondrée. L'Espagne sacrée aux dépens de l'Argentine, victoire 1-0 dans les prolongations. La Rora dans l'avion actuellement en direction Madrid où elle doit atterrir juste avant 13h. Une gigantesque réception avec défilé en ville est prévue. Les autorités attendent 1 million de personne pour acclamer l'équipe d'Espagne de football. Un nouveau locataire au 10 Downing Street dès aujourd'hui. Andy Burnham, l'ancien maire de Manchester, succède à Keir Starmer au poste de Premier ministre britannique, le 7e Premier ministre depuis le Brexit il y a 10 ans. Après le discours de son prédécesseur, Andy Burnham doit rencontrer le roi Charles III. Il prendra ses fonctions en début d'après-midi sur le coup de 13h40, où il prononcera son premier discours en tant que chef de gouvernement. Pour la 9e nuit consécutive, les Américains ont bombardé l'Iran, notamment la ville de Bushehr qui abrite l'unique centrale nucléaire d'Iran. Arkhovin aussi, dans le sud-ouest du pays, touché donc. C'est là que Téhéran appelle l'Agence internationale de l'énergie atomique à condamner des frappes contre un site nucléaire en construction. Pour la 9e fois aussi, les Iraniens ont répliqué sur des cibles américaines dans les pays du Golfe. Mais pour autant, les efforts diplomatiques n'ont pas cessé, selon le porte-parole de la diplomatie iranienne. Les efforts diplomatiques se poursuivent avec les États-Unis via les médiateurs, donc le Pakistan, le Qatar et Oman. 10 personnes, dont 3 ressortissants chinois, ont été blessées cette nuit dans la région de Moscou par les attaques de drones lancées par l'Ukraine. Un important site industriel à Domodedovo est en feu. Ces frappes interviennent alors que la capitale ukrainienne, Kiev, a été touchée dans la nuit de samedi à dimanche par une des plus importantes attaques de missiles balistiques russes. Ça s'est soldé par un mort et 16 blessés. Depuis 100 ans, la Suisse mesure les quantités d'ozone dans l'atmosphère. Elle détient d'ailleurs la plus longue série de mesures au monde de la concentration totale d'ozone du sol à la stratosphère. Avec les vagues de chaleur qui se succèdent, le problème de concentration d'ozone à la troposphère, soit la couche de l'atmosphère la plus basse, devient toujours plus fort. La valeur limite de l'ozone proche du sol est aussi régulièrement dépassée en été. L'ozone, rappelons-le, irrite les voies respiratoires, nuit à la végétation et agit comme un gaz à effet de serre. Ne prévoyez pas une excursion en bateau sur le lac des Brenets dans le canton de Neuchâtel. La compagnie de navigation stoppe son service, faute d'or bleu. Le niveau du lac est 7 mètres en dessous de la moyenne. Il faut dire que l'augmentation de la population côté français du Doubs explique en partie ce manque d'eau, aggravé aussi par les pompages en nappe phréatique et par la canicule. Donc il faudra plusieurs jours de précipitations pour un retour à la normale donc, et un retour de la navigation sur le lac. 29 degrés aujourd'hui sous le soleil, mais avec de la bise sur le plateau et du vent en vallée du Rhône. On prend les mêmes jusqu'à mercredi au moins.
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Et c'est avec une petite surprise extraite de la bande originale du film Dr. Jekyll and Mr. Hyde, film qui est paru en 1995 et dont la musique avait été composée par Mark McKenzie, que nous entendons donc ici. C'est avec cette petite surprise que nous allons démarrer notre troisième heure de petite compagnie inspirée du mot surprise. Et là, nous allons jouer coup double, carrément. Vous allez comprendre. Nous allons entendre l'ouverture des surprises de l'amour de Jean-Philippe Rameau. Mais jouer par l'ensemble les surprises, cet ensemble de musique baroque français qui s'est spécialisé vraiment dans les musiques du XVIIe et du XVIIIe siècle, qui a été créé en 2010 sur l'initiative de deux musiciens. Il y a Juliette Guignard qui joue de la viole de gambe et Louis-Noël Bestion de Camboulaz qui est organiste, claveciniste et qui est également directeur artistique, voire même carrément chef d'orchestre, puisque c'est lui qui va diriger maintenant l'ensemble Les Surprises pour cette ouverture des surprises de l'amour de Jean-Philippe Rameau. 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

L'ensemble Les Surprises, sous la direction de Louis-Noël Bastien de Camboulas, pour cette ouverture des Surprises de l'amour de Jean-Philippe Rameau. Alors, c'est assez original parce que cet opéra, ballet donc, de Rameau, date de, ou la création date de 1748. 20 ans plus tôt, ou une vingtaine d'années plus tôt, un certain Jean-Joseph Mouret, qui a moins traversé la popularité que Rameau, mais Jean-Joseph Mouret composait aussi, lui, un opéra-ballet, mais qui s'appelait « La surprise de l'amour ». Rameau, il en a mis plusieurs, hein. Mais Jean-Joseph Mouret en a mis une, « La surprise de l'amour ». Petit court extrait comme ça, histoire de vous garder dans cette ambiance baroque.

c'était aussi pour vous préparer aux instruments avant. Même si ici nous étions sur des pipeaux, nous allons accueillir le trompettiste de la mort qui tue, Ibrahim Malouf, c'est bien de lui dont je parle, né au début des années 80, je crois même en 1980, au Liban. Trompettiste franco-libanais, compositeur, arrangeur, qu'on trouve dans plein de domaines musicaux différents, que ce soit dans la musique classique, dans la pop ou dans la musique du monde. Il est donc, je vous le disais aussi, compositeur de jazz particulièrement. Et c'est avec son titre Surprises, un titre de 2012, que je vous propose de passer un peu de temps maintenant. Ibrahim Malouf est accompagné au piano par Frank Wust. Il y a également Larry Grenadier à la contrebasse et Clarence Penn à la batterie. C'est donc Surprises au pluriel d'Ibrahim Malouf avec Ibrahim Malouf.

c'est tout doux. Ça donne envie de se blottir dans un plaid et de regarder la pluie qui tombe. Vous ne trouvez pas que ça fait ce petit effet, ce Ibrahim Malouf que nous venons de partager? Et qui n'aura donc rien à voir, puisque la surprise va aussi dans le sens de ce que nous allons vous faire entendre là maintenant, avec de la musique de salon. Un orchestre de danse, de musique de salon. Un salon Tanzorchester, parce que nous sommes en Suisse alémanique. Dans les années 90, ce groupe s'appelle La Surprise. Elle est menée par Elisabeth Guillet, chanteuse et musicienne impliquée donc dans ce salon Tanzorchester, La Surprise, dans les années 90. Ils vont vous interpréter ici et là maintenant un extrait de Franz Lehár. Oui, Franz Lehár a composé Ballerinen. C'est un air que vous pouvez retrouver sans autre dans un genre assez opérette viennois, assez léger et dansant. Voilà, du Franz Lehár par un orchestre de chambre de salon, de danse de salon, pardon, ou orchestre de danse de salon, suisse, allemand, des années 90. Vous êtes prêts? Je vous ai donné tous les éléments pour que vous soyez capable d'accueillir Ballerinen.

J'espère que vous aurez joué le jeu et mis autant d'enthousiasme que cet orchestre de danse de salon La Surprise à danser cette valse de Franz Lehár. Avant de revenir à du plus baroque, voire même carrément du sacré, nous allons faire une petite virgule pianistique avec un poème pour piano qui a été composé par Regina Harris interprété ici par Sarah Cahill. Parmi ses poèmes pour clavier, il y en a un, c'est le premier d'ailleurs, qui porte ce titre, « The Common Things Surprise Us », les choses assez simples peuvent aussi nous surprendre.

Surprise au Dieu de vos lumières. C'est pas ce que vous venez d'entendre, hein, on est d'accord. C'était bien carré que vous venez d'entendre. Mais ce que vous allez écouter, c'était ce surprise au Dieu de vos lumières. C'est un air vocal ancien qui fait partie de ce répertoire de cours français du XVIIe siècle, qu'on attribue à François Richard, ou en tout cas qui est très inspiré de François Richard. Cette mélodie spirituelle qui est souvent en forme polyphonique et que je vous propose donc de découvrir ici et d'entendre par les menus plaisirs du roi. C'est ainsi que s'appelle l'ensemble.

0: Surprise, ô Dieu de vos lumières en air, qui a été attribuée à François Richard. Cette interprétation assez douce était donc due au menu plaisir du roi en enregistrement de 2009 chez Musica Ficta. On va rester dans cette ambiance, encore une fois, chantée. C'est Donizetti maintenant que nous accueillons avec le Duc d'Albe. Car oui, il y a un air dans le Duc d'Albe qui s'appelle « Oh ciel, oh surprise !» Il est chanté en règle générale par Hélène, là, dans la part de cet opéra. Et donc, c'est l'Allée Orchestra de Manchester avec Mark Elder à la direction et le chœur opéra Rara que nous allons entendre tout de suite.
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j'étais en train de chercher où apparaît exactement cette aire dans le Duc d'Albe. Alors effectivement, c'est bien Hélène qui chante à un moment où elle découvre, donc on est à peu près, dans le deuxième acte, Hélène découvre donc que le Duc d'Albe, qui est le gouverneur impitoyable, qui a organisé l'exécution donc, des membres de sa famille, et elle s'écrie donc, voilà, « Ô ciel, ô surprise, la pauvre !» Bah oui, elle est morte d'effroi, puisqu'il y a toute sa famille qui va se faire dézinguer. C'est super comme ambiance pour terminer. Il nous reste 15 minutes. Moi, je vous propose d'adoucir un peu l'esprit du moment avec une autre surprise, un peu plus moderne, celle d'Oula Van Dalen. Alors, on en parle après l'avoir entendue.

Une surprise, Dula van Dalen, une harpiste et compositrice allemande née en 1962 à Düsseldorf, qui avait commencé par le piano, mais qui s'est donc dirigée vers la harpe. Et mon Dieu, qu'elle a bien fait! On va rester dans cette ambiance jazzy, un peu moderne, avec cet extrait de Métrophone. C'est un ensemble aussi, plutôt jazzy électro même, j'ai envie de vous dire. Et ils ont cet album, ce titre, Caught by Surprise, qui apparaît sur un album qui s'appelle, de son même nom, Métrophone. C'est donc Caught by Surprise, et c'est, vous le verrez, tout aussi tout doux.

Je crois que je vous l'ai dit depuis le début de cette petite compagnie, la surprise a été très utilisée dans le milieu opératique et aussi dans les bandes originales de films. Il y a des moments de surprise dans tous les films, on est bien d'accord. Il a fallu en choisir un, et c'était le plus évident pour terminer cette 3 heures donc de surprise. On va se retrouver avec Charlie Chaplin, oui, dans le film des le Golden Rush. Je trouve plus le titre en français. Vous voyez, La rue est vers l'or. C'est dingue quand même qu'on pense en anglais alors que oui, La rue est vers l'or. On est dans ce film donc où on retrouve le vagabond, donc Charlie Chaplin, et Big Jim. On est dans le campement des chercheurs d'or en Alaska et on entend ça.

0: On se quitte donc sur la poésie de Charlie Chaplin pour ces 3 heures de programmation musicale dédiée à la surprise. Bon appétit.
1: Sandra Viscardi.
2: La Rora attendue de pied ferme à Madrid. L'équipe espagnole de football a décroché hier soir à New York sa seconde étoile en battant l'Argentine en finale de la Coupe du Monde de football. Des dizaines de milliers de fans attendus pour célébrer ce titre. Bonjour Valérie Demont.
3: Bonjour Sandra.
2: On vous retrouve à Madrid, la ville est en effervescence.
3: Oui, autant vous dire que la sélection nationale est très attendue, la sélection espagnole est très attendue ici, mais il va falloir quand même patienter un peu, leur avion a pris du retard, il atterrira finalement aux alentours de 14h30. Alors les Espagnols connaissent bien maintenant le déroulement des festivités, ils sont habitués, c'est leur seconde Coupe du Monde, la première c'était il y a 16 ans, en 2010. Les joueurs de la Roja savent que la journée va être longue, ils vont pouvoir se reposer quelques heures avant de commencer un long défilé en bus impérial. Direction d'abord la Maison Royale à 17h30 pour une réception officielle, puis rendez-vous au siège du gouvernement où Pedro Sanchez, après son voyage express en Algérie aujourd'hui, eh bien, sera revenu ce soir pour accueillir la sélection espagnole. Ils défileront ensuite à bord d'un bus découvert où le public pourra les acclamer tout au long du parcours. À travers Madrid, les joueurs pourront exhiber cette fameuse Coupe du Monde. Et puis ce Tour de Madrid se terminera eh bien, sur la Place Cibeles où se trouve la mairie. Tout est déjà prêt depuis hier dimanche. La nuit sera encore très longue et peu importe en fait les heures de sommeil manquantes, une telle célébration. La fête devrait durer jusqu'à 23h environ. Tous les joueurs seront présents sur l'estrade. Des concerts sont aussi prévus. Autant vous dire que les décibels seront élevés. Les Espagnols sont des spécialistes.
2: Merci Valérie Demont, direct de Madrid. Un nouveau locataire au 10 Downing Street dès aujourd'hui. Andy Burnham, l'ancien maire de Manchester, succède à Keir Starmer au poste de Premier ministre britannique. Il a rencontré ce matin le roi Charles III. Il prendra ses fonctions en début d'après-midi sur le coup de 13h40. Où il prononcera son premier discours en tant que chef de gouvernement. Pour la 9e nuit consécutive, les Américains ont bombardé l'Iran et pour la 9e fois, les Iraniens ont répliqué sur des cibles américaines dans les pays du Golfe. Mais pour autant, les efforts diplomatiques n'ont pas cessé, selon le porte-parole de la diplomatie iranienne. Ils se poursuivraient via les médiateurs, le Pakistan, le Qatar et Oman. Paléo débute demain, plus de 200 concerts et spectacles. Les festivaliers pourront aussi profiter de bains nordiques ou encore d'admirer des soucoupes volantes parce que oui, le festival ne propose pas que de la musique à ses dizaines de milliers de visiteurs. Depuis 49 ans, il allie innovation et tradition. Explication avec Amaryllis Blanchard, responsable des nouveaux projets au Paléo.
4: Eh bien, en fait, à Paléo, on essaye de trouver un juste équilibre entre repères et traditions, d'une certaine manière. On a l'habitude, chaque année, d'aller au même stand, de voir les mêmes scènes, les mêmes infrastructures, parfois iconiques. Et en fait, on a besoin aussi de nouveautés pour être surpris et se dépayser parfois. Le but, c'est d'être multigénérationnel. Ça fait partie de notre ADN. On crée des parcours vraiment pour tout le monde, à la fois personnel comme fédérateur. Le but, c'est d'être ensemble et de s'y retrouver.
2: Des propos recueillis par Thomas Epitofalo. Le ministère public argovien requiert la prison à vie contre un ancien député UDC au Grand Conseil. Il est accusé d'avoir drogué et abusé sexuellement de plusieurs femmes ainsi que d'une mineure. C'est d'ailleurs pour ce dernier cas qu'il a été pincé en flagrant délit. Il est aussi accusé de tentative de meurtre. Il est actuellement en détention préventive. Le prévenu avait finalement démissionné du Grand Conseil en 2023 en raison des poursuites pénales. Et si on faisait un petit saut dans une piscine avec ce beau temps, c'est très tentant. Mais les prix d'entrée peuvent parfois découragé. Loïc Delacour, c'est ce que montre un comparatif sorti ce matin.
5: Oui, des prix d'entrée pour un adulte qui varient de 5 à 12 francs selon les piscines. Et c'est à Coire, dans les Grisons, qu'il faut débourser le plus, 12 francs donc. Alors le comparatif provient de l'organisation alémanique de défense des consommateurs. La plupart des villes romandes n'y figurent pas. Mais signalons tout de même les bains de la Motta à Fribourg, en milieu de classement, avec une entrée à 7 francs. Ou encore la plage de Bienne, parmi les moins chères, avec l'accès à son parc aquatique pour 5 francs. L'enquête s'intéresse aussi au prix des boissons dans ces établissements, avec quelques mauvaises surprises pour les consommateurs. Par exemple, le prix d'une eau minérale qui est parfois plus élevé que celui d'un Coca-Cola. C'est le cas pour la piscine de Fribourg, où il vous en coûte 5 francs contre 4,50 francs le soda.
2: Est-ce que les prix d'entrée sont similaires dans les autres piscines de Suisse romande ?
5: Oui, généralement. Le magazine Bon à Savoir avait fait le test en 2024 avec un constat : plus aucune piscine ne propose une entrée à moins de 5 francs, comme cela pouvait être encore le cas il y a une dizaine d'années. Alors, les moins chers à 5 francs donc, et pour une entrée adulte, elles se situent à Yverdon-les-Bains, Aubonne, Corzeau-Plage et Pantala dans le canton de Vaud, et à Versoix ou Cointrin dans celui de Genève. Enfin, et selon nos propres recherches, ce sont dans les piscines vaudoises de Renan et Payerne qu'il faut débourser le plus en Romandie. C'est 8 francs l'entrée pour un adulte. Mais précisons que ces établissements proposent des infrastructures plus développées qu'ailleurs, comme par exemple des bassins de 50 mètres, des plongeoires et certains toboggans compris dans le prix d'entrée.
2: Loïc Delacour, de notre rubrique économique. La révocation du syndic vaudois de Perrois, votée en 2025 par ses concitoyens, n'est pas annulée par le tribunal fédéral. Ce dernier rejette aussi le recours interjeté contre la décision de convoquer les électeurs et déclare irrecevable celui contestant les résultats du scrutin. Et autre décision du tribunal fédéral, il estime que l'autorité de protection de l'enfant est compétente pour imposer un rappel de vaccin à une fillette, même si le père s'y oppose. Le TF a tranché parce que le père séparé de la mère s'opposait à ce que son ex-compagne vaccine leur fille. Du soleil, drapé dans quelques cumulus sur les crêtes, mais ils resteront inoffensifs. Un brin de bise sur le plateau, plus de vent en vallée du Rhône, 26 à 29 degrés. Même menu jusqu'à mercredi au moins.
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La musique féerique de Mendelssohn pour vous accueillir au seuil d'une série de 5 émissions consacrées à Christoph von Dohnányi. Dohnányi, c'est ce chef allemand passé un peu sous les radars alors qu'il était un excellent directeur musical. On va passer une semaine entière à écouter les enregistrements de Christoph von Dohnányi qui nous a quittés il y a peu, le 6 septembre 2025, à l'âge de 95 ans. Bienvenue

quelques pizzicati à la fin et un orchestre vif et élégant. Nous écoutions l'orchestre de Cleveland, dirigé par Christoph von Dohnányi, dans un extrait de la symphonie écossaise de Mendelssohn. Était-ce sa discrétion, sa rigueur, l'absence de show-off? Dohnányi n'était pas le chef le plus médiatisé du XXe siècle. Il est mort 3 jours à peine avant ses 96 ans, c'était le 6 septembre dernier. Il a commencé par une carrière à l'opéra, pour bifurquer ensuite vers le symphonique. Il aimait les classiques comme les modernes. Son nom aux consonances hongroises renvoyait à son grand-père paternel, Ernő Dohnányi, un compositeur et pianiste très réputé du début du siècle dernier. Christoph von Dohnányi était ce musicien pas tout à fait reconnu à sa juste valeur, mais dont le nom a toujours été familier. Il laisse de très beaux enregistrements, notamment avec l'orchestre de Cleveland, dont il fut le chef titulaire pendant presque 20 ans. Alors j'ai choisi, parmi tous ses disques à Cleveland, il y en a beaucoup, un extrait de la musique pour cordes, percussions et celesta de Béla Bartók. On est ici au cœur de son répertoire de prédilection, car après tout, Dohnányi avait des affinités avec la musique hongroise. Il avait aussi un feeling pour les rythmes dans la modernité. Et d'ailleurs, il y a un passage que j'adore dans le deuxième mouvement, qu'on va juste écouter en préambule. Vous entendrez une sorte de flux rythmique sur lequel viennent se greffer des accents et des syncopes, notamment au piano et aux cordes, avec des claquements pincés, des sortes de pizzicati.

Voilà, je voulais juste attirer votre attention sur ce passage et on va écouter maintenant tout le deuxième mouvement. Je vous rappelle que nous sommes dans la musique pour cordes, percussions et célesta de Bartok et Christoph von Dohnányi dirige l'orchestre de Cleveland.

Des accents bien marqués à la fin de ce deuxième mouvement de la musique pour cordes, percussions et célesta de Béla Bartók. On a entendu la beauté de l'orchestre de Cleveland, ce jeu à la fois vital et fluide, élégant et tonique. Christophe von Dohnányi a passé de très heureuses années à la tête de cet orchestre américain. Pas de manière, pas de singularité outrancière chez Dohnányi, une façon d'aller à l'essentiel, comme on peut l'entendre dans tous ses enregistrements. Il est né en septembre 1929 à Berlin, dans la grande bourgeoisie prussienne. Son père, Hans von Dohnányi, était juriste. Et son grand-père, comme je le disais tout à l'heure, était un pianiste et compositeur très connu en Hongrie et en Allemagne. Erne Dohnányi, dont le nom a été germanisé en Ernst von Dohnányi. Le jeune Christophe a eu la chance d'étudier un peu avec ce grand-père qui avait connu Brahms et même joué au piano pour Brahms et aussi fréquenté Bartók. Christophe était fier de ce lien avec la tradition, il écoutait attentivement les histoires que son grand-père avait à lui raconter. Curieusement, mais peut-être parce qu'il était attiré par une musique plus moderniste, plus avant-gardiste, il n'a pas tant enregistré les œuvres de son grand-père. Alors il faut se tourner vers Georg Scholti et le pianiste hongrois András Schiff pour écouter un petit extrait d'une œuvre divertissante, astucieuse, d'Erne Dohnányi, Les variations pour piano et orchestre sur une chanson enfantine. Alors nous, on connaît cette chanson puisqu'on les chante en français sur les paroles Quand trois poules s'en vont au champ, etc., etc. On a ici le même thème que Mozart utilise dans ses variations « Ah, vous dirais-je, maman ». Alors, on va écouter l'exposé de ce thème par András Schiff et quelques variations.

On sort ici de ces variations sur une chanson enfantine qu'on a tous à l'oreille. C'était la composition d'Erneu Dornani dans son propre cycle de variations. Le jeune Christophe a rencontré une première fois son grand-père à Berlin à la fin des années 30. Il a même composé une œuvre pour impressionner celui-ci alors qu'il savait à peine coucher les notes sur le papier. L'adolescent a une oreille pour la musique, mais il n'a rien d'un enfant prodige. Il joue du piano, bientôt de la flûte traversière, et chante aussi avec une voix aiguë très appréciée. Mais la Deuxième Guerre met un frein à son épanouissement musical. Plusieurs membres de sa famille sont jetés en prison, d'autres sont déportés dans des camps de concentration. Il y a des avions qui survolent Berlin et il faut aller se terrer dans les abris. Comme l'a écrit Christian Merlin dans un article du Figaro, le père de Christophe, Hans von Dornani, haut fonctionnaire, est impliqué dans deux conjurations manquées contre Hitler, le putsch de 1943 et l'attentat du 20 juillet 1944. Il est pendu le 9 avril 1945, le même jour que son beau-frère, le pasteur Bonhoeffer, leader de la résistance allemande au nazisme. À 16 ans, Christophe von Dornani voit son père et son oncle assassinés par la dictature. Il en gardera la retenue de celui à qui l'on a appris à ne pas s'apitoyer sur son sort et la foi en la démocratie. Son frère aîné, Klaus, fera du reste une carrière politique de premier plan, ministre du gouvernement Willy Brandt et maire social-démocrate de Hambourg. Ce fardeau de la Deuxième Guerre explique aussi peut-être le goût de Christophe von Dornani pour certaines œuvres sombres, comme la musique funèbre de Witold Lutosławski.

Witold Lutosławski, un extrait de sa musique funèbre par Christophe von Dohnányi et l'orchestre de Cleveland. Une œuvre écrite à la mémoire de Bartok avec une allusion à la musique pour cordes, percussions et celesta qu'on écoutait tout à l'heure. Également arrêtée par les nazis, la mère du jeune Christophe, Christine von Dohnányi, est finalement relâchée. Elle survit à la guerre, tout comme ses deux fils, ce qui n'avait rien d'évident. Dans de passionnants grands entretiens accordés en 2018 à Corinne Schneider, productrice de France Musique, le chef raconte comment, à l'âge de 15 ans et sur le point d'être envoyé sur le front, il n'en réchappa que parce qu'un jeune médecin lui fit prendre un médicament simulant des troubles cardiaques. Mon service militaire était repoussé à avril 1945. À cette date, la guerre était finie. Après la guerre, le jeune homme pense d'abord devenir juriste, comme son père. Il entame à Munich des études de droit qu'il finit par arrêter au bout de 2 ans, tout en poursuivant des études musicales. Il approfondit l'apprentissage du piano, commencé à l'âge de 5 ans, tout en s'initiant à la direction et à la composition. Il gagne le prix Richard Strauss, décerné par la ville de Munich, ce qui lui permet de traverser une première fois l'Atlantique pour parachever sa formation auprès de son grand-père Erneu, qui lui est aux États-Unis. Il sait déjà qu'il préférera la carrière de chef à celle de pianiste soliste, et il admet, parce qu'il est nettement moins doué que son grand-père, qu'il ne pourra pas mener de front une carrière de maestro et de compositeur, comme le fera Pierre Boulez. D'ailleurs, les deux hommes s'entendent très bien, ils partagent des goûts en commun, notamment pour la musique de la seconde école de Vienne qui commence à passionner Christophe von Dohnányi. C'est comme si un nouveau monde s'ouvrait, une manière de tisser des sons totalement inédites pour lui, car le jeune Christophe n'a jamais été exposé à ce langage musical. Il enregistrera les œuvres de Webern dans les années 90 à Cleveland. Ici, une très courte pièce, comme souvent avec Webern, tiré de l'opus 6.

La deuxième pièce tirée de l'opus 6 de Webern, avec cette écriture étonnamment concentrée et ramassée, c'était la version de Christoph von Dohnányi à la tête de l'orchestre de Cleveland. On s'aperçoit que Dohnányi est un jeune homme à l'esprit curieux, ouvert. Il croise la route de Leonard Bernstein au festival de Tanglewood au début des années 50. Il y rencontre aussi Lorin Maazel et Luciano Berio. Bernstein l'aide à obtenir des premiers engagements pour financer son séjour américain, notamment à Hollywood. Mais le jeune homme se tâte, il se cherche. Il préfère retourner en Europe grâce au dernier sou qui lui reste du prix Richard Strauss remporté à Munich. Commence alors un parcours à l'opéra. Déjà repéré par Georg Schulte au Prinzregenter Theater de Munich, où il a travaillé comme stagiaire répétiteur, Dohnányi rejoint Schulte en 1952 à l'opéra de Francfort. Il est alors chef de chœur et chef assistant. Il n'a que 27 ans lorsqu'il est nommé General Music Director à l'Opéra de Lübeck. Puis il prend la direction du Stadttheater de Kassel de 1963 à 66. Il est amené à diriger des pans entiers de répertoire lyrique. Il crée aussi des œuvres de Hans Werner Henze comme Der Junge Lord et les Bassarides au milieu des années 60. C'est donc un parcours à l'ancienne, dans la mesure où il dirige dans des théâtres de province à l'importance croissante. De 1964 à 69, Christoph von Dohnányi ajoute encore une corde à son arc. Il devient chef principal à l'orchestre symphonique de la VDR de Cologne. Il fréquente alors des compositeurs à la pointe de la modernité, Karlheinz Stockhausen, qui a son fameux studio de musique électronique à Cologne, Pierre Boulez et Bernd Alois Zimmermann. Il aime ce qui est moderne et il devient un défenseur de cette musique. Jusqu'en 1984, Dohnányi va affiner son métier de chef. Il va enrichir son répertoire en dirigeant à l'Opéra de Francfort, puis à l'Opéra de Hambourg. Il n'est pas seulement directeur musical, mais également intendant, c'est-à-dire directeur général. Il collabore avec des metteurs en scène de renom, Luc Bondy, Volker Schlöndorff, Achim Freyer et Peter Musbach. Il adore travailler en équipe, il se montre ouvert à leurs idées, pourvu que l'esprit de l'œuvre soit respecté. Il s'entoure du Belge Gérard Mortier, qui deviendra un grand directeur d'opéra. Dans les années 80, Christoph von Dohnányi quitte l'opéra de Hambourg pour accepter un poste de directeur musical à l'orchestre Cleveland. Là, il se concentre sur le répertoire symphonique et il enregistre des kyrielles de disques pour la firme Decca. On lui doit d'excellentes symphonies de Brahms, Schumann et Dvorak. On va écouter le premier mouvement de la 8e symphonie de Dvorak par Christoph von Dohnányi et l'orchestre de Cleveland.

le premier mouvement de la 8e symphonie de Dvorak dans une très belle version par Christoph von Dohnányi et l'orchestre de Cleveland, un enregistrement dans les années 80 pour la firme Decca. Dohnányi est resté de 1984 à 2002 à l'orchestre de Cleveland. Il hisse cette formation américaine au top. Il se produit aussi en Europe. À partir de 1994, il est premier chef invité à l'Orchestre Philharmonia de Londres pour en devenir le chef principal pendant quelques années. Il noue une collaboration avec l'Orchestre de Paris, qu'il aime beaucoup. Et en 2004, il prend la direction de l'Orchestre symphonique du NDR de Hambourg. Voilà, il est donc un chef très demandé qui revient par ailleurs à l'opéra de temps à autre, notamment pour une Salomé de Richard Strauss très remarquée à l'été 1992 à Salzbourg. C'est Luc Bondy qui signe la mise en scène, Catherine Malfitano chante le rôle titre et le jeune Brintuffel, celui du prophète Yohanan. Il fait ses retrouvailles avec l'Orchestre philharmonique de Vienne, auquel il donne rendez-vous en décembre 1989 pour une série d'enregistrements à la salle du Musikverein de Vienne. On y trouve des poèmes symphoniques de Strauss, notamment Don Juan. Alors, pour terminer en beauté ce premier volet, on va se lever, on va se repaître des sonorités grisantes de l'Orchestre philharmonique de Vienne.

0: On se quitte sur cette musique du jeune Richard Strauss à l'orchestration rutilante, le poème symphonique Don Juan, composé à l'âge de 25 ans. Nous écoutions une belle version par l'Orchestre Philharmonique de Vienne, dirigé par Christoph von Dohnányi. Voilà, on arrive au bout de cette première émission consacrée au chef allemand qui nous a quittés le 6 septembre 2025 à l'âge de 95 ans. Demain, on retournera à Vienne avec du Mozart et puis on écoutera aussi l'Orchestre Philharmonique de Vienne dans une splendide version de L'Oiseau de Feu, dirigée par Dohnányi. Merci à Jonathan Hasselbacher pour sa réalisation. Merci à vous, chères auditrices, chers auditeurs, pour votre écoute fidèle et à tout bientôt dans les références. 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
1: Bonjour, l'Espagne accueille ses héros après le deuxième sacre au mondial de football. Les joueurs vont défiler cet après-midi à Madrid, les autorités attendent des dizaines de milliers de supporters. Nous sommes sur place dans un instant. On entendra aussi la joie de la communauté espagnole en Suisse et les critiques d'un consultant sportif qui parle d'une Coupe du Monde des paradoxes. Nous sommes aussi à Londres dans ce journal. Le nouveau Premier ministre britannique Andy Burnham prend ses fonctions aujourd'hui. Le roi Charles III l'a reçu ce matin. L'été, le soleil, la saison des piscines avec des prix d'entrée qui peuvent parfois décourager. État des lieux dans quelques minutes. Dans ce journal aussi, l'émotion en Italie après la mort d'un ressortissant marocain lors d'une interpellation de police. Le Paléo qui ouvre demain et qui a présenté ce matin quelques nouveautés, vous l'entendrez. Et puis toute cette semaine, le 12-30 vous propose une série d'été sur des vacances insolites près de chez nous. Épisode 1, une nuit en prison dans le canton de Berne. Du théâtre en fin de journal avec sur scène une femme et une poule. La chair des poules était présentée ce printemps à l'Oriental de Vevey. Elle est aussi à voir au mois d'août au Phare à Nyon. Une réflexion sur le corps et sa condition d'objet. La metteuse en scène et comédienne Danae Dario est avec nous dans 20 minutes. Météo, soleil, cumulus en montagne jusqu'à 30 degrés en Valais. On est ensemble pendant une demi-heure. Merci d'être avec nous. L'Espagne a donc décroché sa deuxième étoile au mondial de football. L'équipe est en train de rentrer à Madrid pour fêter comme il se doit avec les supporters. On attend des dizaines de milliers de personnes. Certains médias parlent même d'un million de personnes. Bonjour Valérie Demont.
2: Bonjour Pauline.
1: On vous retrouve en direct de Madrid. C'est l'effervescence dans la capitale espagnole.
2: Oui, tout à fait. Autant vous dire que la sélection espagnole est très attendue ici, mais il va falloir patienter un petit peu. Leur avion a pris du retard, il atterrira finalement aux alentours de 14h30. Alors les Espagnols connaissent bien maintenant le déroulement des festivités et sont habitués. En fait, c'est leur seconde Coupe du Monde. La première, c'était il y a 16 ans, en 2010. Les joueurs de la Roja savent que la journée va être longue. Ils vont pouvoir se reposer seulement quelques heures avant de commencer un long défilé en bus impérial, direction d'abord la Maison Royale à 17h30 pour une réception officielle, puis rendez-vous au siège du gouvernement où Pedro Sanchez, après son voyage express en Algérie aujourd'hui, eh bien sera revenu ce soir pour accueillir la sélection espagnole. Ils défileront ensuite tous à bord d'un bus découvert où le public pourra les acclamer tout au long du parcours à travers Madrid. Les joueurs pourront exhiber cette fameuse Coupe du Monde et ce tour de Madrid se terminera sur la place Cibeles où se trouve la mairie. Tout est déjà prêt depuis hier. Dimanche, la nuit sera encore très longue et peu importe en fait les heures de sommeil manquantes, une seconde Coupe du Monde vaut bien une telle célébration. La fête devrait durer jusqu'à 23h. Tous les joueurs seront présents sur l'estrade. Des concerts sont aussi prévus. Autant vous dire que les décibels seront élevés. Les Espagnols sont des spécialistes.
1: Et bonne fête à vous Valérie Demont en direct de Madrid. Et la fête aussi en Suisse après cette victoire de l'Espagne. Écoutez la joie de ses supporters dans un bar à tapas cette nuit à Lausanne.
3: On l'a vécu en 2010, on le revit maintenant en 2026, on partage ça avec les enfants, c'est super.
4: Ça a été un match très difficile, mais les Espagnols, elles sont très bien jouées. On a mérité la victoire.
5: Et au final, je crois que c'est le football qui a gagné. Et voilà, maintenant il faut fêter, je crois, même si demain c'est lundi.
1: Et vous avez peut-être entendu cette nuit les klaxons et la joie des supporters espagnols. Réaction recueillie dans un bar à Lausanne par Juliette Janet. On entendait ce supporter de l'Espagne dire que finalement c'est le football qui a gagné. Mais la politique s'est aussi immiscée dans ce mondial de foot. Le président américain Donald Trump qui a fait annuler un carton rouge et qui a lui-même remis le trophée à l'Espagne. Et puis certaines règles du jeu ont aussi été très critiquées. Les fameuses pause fraîcheur ou la forte présence de la VAR, l'arbitrage vidéo. Pour Pablo Iglesias, dirigeant de club, entraîneur et consultant, ce mondial a été la coupe du monde des paradoxes.
6: J'aurais préféré qu'on nous dise, écoutez, voilà, vous arrivez dans un système du sport américain business, avec lequel, voilà, on génère un certain nombre de sponsors, d'annonceurs et d'argent surtout, on fait des breaks dans la même mi-temps. Ça aurait, je pense, beaucoup mieux passé que essayer de nous faire croire qu'on allait avoir des pauses d'hydratation pour la santé des joueurs. Donc, en fait, le jeu n'est plus au centre de l'attention. On nous demande d'aller plus vite dans une remise en jeu. On nous demande de pas simuler ou de pas rester au sol pour une blessure. En revanche, la VAR intervient, puis il y en a pour 2 ou 3 minutes le temps qu'on y revienne. C'est un petit peu comme cette puce dans le ballon. Ça, c'est celle qui m'a fait le plus sourire. C'est cette puce sur le ballon qui a été capable quand même de détecter le cheveu d'un défenseur croate, mais par contre, qui a pas été capable de détecter le cap de la Spider-Cam qui se retrouve donc au-dessus du terrain dans un des matchs de la compétition. Ouais, il y a beaucoup trop de paradoxes et ça en devient risible, oui, mais quelque part ça en devient très triste parce qu'on se rend compte que en fait aujourd'hui l'essence même de ce sport, parce que je rappelle quand même qu'elle génère quelque chose d'incroyable, regardez que pendant pratiquement 5-6 semaines le monde s'est arrêté, le football n'a pas de frontières, c'est intercontinental, ça génère évidemment une passion, c'est comme s'il y avait une parenthèse dans le monde pendant cette Coupe du Monde, elle réunit, mais quelque part elle réunit pour le moment le profit de certaines personnes, la cupidité de certaines personnes ou certaines institutions, et pas forcément, elle ne sert pas forcément le jeu.
1: Pablo Iglesias, dirigeant de club, entraîneur et consultant, il était l'invité d'Audrey Mondy dans la matinale. Au Royaume-Uni, le travailliste Andy Burnham prend aujourd'hui ses fonctions de Premier ministre. Bonjour Sidonie Gaucher.
7: Bonjour.
1: Vous suivez pour nous ce ballet ministériel. Andy Burnham a été reçu ce matin par le roi Charles III et il affiche une volonté de rupture.
7: Oui, et le ballet des prises de fonctions ministérielles, ici, on commence à connaître, puisque Andy Burnham est le 7e Premier ministre en 10 ans. Alors, il y a eu l'arrivée en voiture à Downing Street, le salut à la presse devant la célèbre Porte Noire. Andy Burnham entre, ressort, et dans quelques minutes, il va prononcer son discours d'investiture. Et ce que l'on sait, c'est qu'il ne compte pas y résider exclusivement. Son idée, c'est de créer un Number 10 North, c'est-à-dire une antenne de Downing Street installée à Manchester pour, dit-il, rendre le pouvoir aux communautés, c'est son slogan. Une autre décision forte, l'abandon du projet de carte d'identité numérique, une manière de dire concentrons-nous sur les territoires et la décentralisation plutôt que sur un projet contesté au sein même du Labour. Une autre priorité affichée, le coût de la vie et les services publics. Burnham promet des investissements pour les services de santé et les transports et laisse entendre que l'État pourrait reprendre la main dans le secteur de l'eau, une autre problématique d'envergure ici. Mais pour la presse britannique, pour l'instant, tout ça relève de l'effet d'annonce. On attend dans l'après-midi des précisions sur le financement des réformes et la composition définitive du nouveau gouvernement. Reste désormais à transformer ses promesses en décisions concrètes.
1: Et on suivra tout ça avec vous, Sidonie Gaucher, en direct de Londres. Et direction maintenant l'Italie, où un fait divers qui en rappelle d'autres émeut le pays. Antonino Gallofaro, on vous retrouve sur place. Un homme est mort lors d'une interpellation de police hier à Bologne. Que s'est-il passé ?
8: Alors oui, nous sommes dans un quartier populaire de Bologne. Il est environ midi hier. Un homme est apparemment hors de soi. Il s'en prend verbalement à tout le monde et endommage une voiture. C'est du moins ce que rapportent les témoins, comme l'affirment les médias italiens ce matin. Les habitants appellent donc les forces de l'ordre. Que se passe-t-il à l'arrivée de la police ? Ce n'est pas encore clair. Un policier serait pris à partie. L'homme est immobilisé à terre. Ce qui se passe ensuite est filmé. Deux agents sont à cheval sur lui, face contre terre. Un civil tient ses pieds. L'homme appelle à l'aide. Après un peu plus de 2 minutes, les lamentations cessent. Tout cela sous les yeux des secours qui regardent la scène sans bouger. Ils en constatent la mort après 5 minutes. La victime est Abderrahim Fakir, un Marocain d'une 40aine d'années, légalement résident dans le pays, arrivé en Italie lorsqu'il avait 7 ans. Il travaillait comme déménageur. Pour son frère et sa sœur, il n'y a pas de doute. La police l'a assassiné, disent-ils. Cette histoire a un écho national et politique fort car il s'inscrit dans un débat houleux sur

0: On entend le groupe zurichois Soft Loft avec le morceau Leave the Light On. Demain à 16h30, c'est ce groupe suisse qui va ouvrir la 49e édition du Paléo à Nyon. On attend 250 000 festivaliers toute cette semaine. Bonjour Thomas Epitofalo.
1: Bonjour.
0: On vous retrouve sur la plaine de Lasse. Vous avez suivi ce matin la conférence de presse juste avant l'ouverture et on s'active pour cette ouverture.
1: Oui, Pauline, dernier préparatif ici sur la pelouse encore verte mais sèche du festival. On sent que le navire Paléo est en train de se mettre en route. La sono fait déjà trembler les tables de la salle de presse, les bénévoles se rencontrent et on met les ultimes coups de vis, notamment au quartier Bellevue. La scène dédiée à la musique électronique fait peau neuve autour des DJ. Le nouvel habillage fait penser à des dizaines de diamants géants qui brilleront la nuit pour guider les festivaliers. Au village du monde, autre nouveauté, on mise cette année sur une ambiance nordique, fjord, cabane et aurore boréale la nuit.
0: Scène électro qui fait peau neuve et autre nouveauté Thomas, le Paléo renforce son offre destinée aux cyclistes.
1: Oui, chemin balisé, bornes de réparation et parking sécurisé pour accueillir jusqu'à 1400 vélos. Les organisateurs veulent convaincre le public de proximité de venir en deux roues, un potentiel sous-exploité. Sur les 40 à 50 000 visiteurs quotidiens, seuls 1000 viennent en vélo. Pourtant, les enjeux sont importants. La voiture représente généralement plus de la moitié du bilan carbone pour un festival de cette envergure. Alors pour baisser ses émissions, le secrétaire général Mario Fossati encourage les festivaliers à partager leur voiture et conseille de se mettre d'accord en amont autant que possible, trouver un horaire commun, bien sûr, un peu flexible, mais aussi de s'assurer d'avoir un chauffeur de confiance.
0: Thomas Epitofalo en direct de Paléo qui ouvre donc demain. Et si on faisait un petit plouf à la piscine avec ce soleil, ça donne envie. Mais les prix d'entrée peuvent parfois décourager. Loïc Delacour, c'est ce que montre un comparatif publié ce matin.
2: Oui, Pauline, des prix d'entrée pour un adulte qui varient de 5 à 12 francs selon les piscines. Et c'est à Coire, dans les Grisons, qu'il faut débourser le plus 12 francs donc. Alors le comparatif provient de l'organisation alémanique de défense des consommateurs. La plupart des villes romandes n'y figurent pas, mais signalons tout de même les bains de la Motta à Fribourg en milieu de classement avec une entrée à 7 francs ou encore la plage de Bienne parmi les moins chers avec l'accès à son parc aquatique pour 5 francs. L'enquête s'intéresse aussi au prix des boissons dans ces établissements avec quelques mauvaises surprises pour les consommateurs. Par exemple, le prix d'une eau minérale qui est parfois plus élevé que celui d'un Coca-Cola. C'est le cas pour la piscine de Fribourg où il vous en coûte 5 francs contre 4,50 francs le soda.
0: L'eau parfois plus chère que le Coca. Est-ce que les prix d'entrée sont similaires dans les autres piscines de Suisse romande?
2: Alors oui, généralement le magazine Bon à Savoir avait fait le test en 2024 avec un constat. Plus aucune piscine ne propose une entrée à moins de 5 francs comme cela pouvait être encore le cas il y a une dizaine d'années. Alors les moins chères à 5 francs donc et pour une entrée adulte, elles se situent à Yverdon-les-Bains, Aubonne, Corso-Plage et Pontala dans le canton de Vaud et à Versoix ou Cointrin dans celui de Genève. Enfin et selon nos propres recherches, ce sont dans les piscines vaudoises de Renan et de Payerne qu'il faut débourser le plus en Romandie. C'est 8 francs l'entrée pour un adulte. Mais précisons que ces établissements proposent des infrastructures plus développées qu'ailleurs, comme par exemple des bassins de 50 mètres, des plongeoires et certains toboggans compris dans le prix d'entrée.
0: Les prix d'entrée à la piscine qui peuvent parfois décourager. Merci pour ces précisions, Loïc Delacour. Et on reste en Suisse pour les vacances.
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0: Passer des vacances insolites pas loin de chez nous, c'est la nouvelle série d'été qu'on vous propose cette semaine dans le 12-30. Travailler en cabane, dormir sous les étoiles ou voguer en voilier sur le Léman. En 5 épisodes, on explore les manières originales de passer quelques nuits dans des lieux plutôt insolites. Ce midi, épisode 1, direction Laupen dans le canton de Berne. Son château médiéval a servi de prison jusqu'en 1998. On peut aujourd'hui dormir dans les anciennes cellules. Une nuit au clou, c'est le reportage de Stéphane Delory.

0: Wow, on se calme, personne ne finira sa vie au château de l'Open. En revanche, on peut y passer une ou deux nuits en cellule, volontairement.
1: Alors là, on arrive dans les chambres de prison.
0: Elle, c'est notre guide, elle s'appelle Michèle Bernasconi.
1: On voit aux portes, c'est vraiment les anciennes portes de prison.
2: Elles sont métalliques, hein,
1: ouais. Elles sont métalliques, elles sont lourdes, il y a le clapet.
2: Ça fonctionne, on peut... Ah oui. Ça, donc les gardiens, ils regardaient...
1: Avant d'ouvrir la porte, ils regardaient si tout était en bon état. Et ensuite, ils pouvaient ouvrir la porte, ou bien avant de donner, servir à manger. Ouais. Là, on a les lits à étage. Donc ça, c'est une chambre pour 4 personnes. Dans la fenêtre, on voit les barreaux. Donc c'était quand même... Même, on est vraiment très haut, mais c'était quand même sécurisé par les barreaux.
2: On n'a pas envie de s'échapper, là.
1: Non, on n'a pas envie de s'échapper parce que c'est vraiment haut, oui.
2: Et puis il y a des corbeaux qui viennent de passer, là. Ah ouais, ça fait un peu Hitchcock. On vient se faire un petit peu peur en dormant ici, ou se projeter comme si on était en prison. Il y a un peu de ça, un fantasme.
1: Oui, aussi. On a aussi déjà eu des appels de la police cantonale qui nous avertit comme quoi il y a des enfants qui crient depuis le château. Alerte, alerte, au secours. J'ai pu leur dire, c'est tout en ordre, c'est une classe d'école. Je pense qu'il s'est fait un petit jeu en étant dans la prison, mais ouais. Les prisonniers, ils appréciaient de venir au château de l'Open. Premièrement, la vue, splendide. Et la réception de radio était bonne.
2: La réception radio, ça veut dire qu'ils pouvaient écouter de la musique avec un bon son, c'est ça?
1: Avec un bon son. Bon, je dirais pas en 1660, peut-être pas, mais plus tard, oui.
0: Oui, parce qu'ici, on emprisonne des délinquants depuis le Moyen-Âge.
2: Donc là, on redescend un tout petit peu quelques escaliers pour... Il y avoir une tour, comment elle s'appelle cette tour?
1: La tour des prisonniers, où se trouvaient les anciennes cages, les Mörderkasten. Le Mörderkasten, ça veut dire les cages meurtrières. C'était des cages en bois de chêne, et sans luxe, sans confort, sans rien du tout, mais vraiment les cages de 1660.
2: Là, vous avez des immenses clés.
1: Oui, ça c'est vraiment les anciennes clés pour ouvrir ces portes.
2: Faut pas être trop grand, hein.
1: Faut pas être grand. Là, il y avait encore la chambre du garde.
2: On dirait la chambre des petits nains dans Blanche-Neige.
1: Oui, exactement, oui. Et là, ça, c'est les fameuses cages qui datent de 1660.
2: C'est des cages en bois. On peut se tenir debout à l'intérieur. Ça fait grosso modo 2 mètres sur 2 maximum.
1: Environ, oui.
2: Une porte assez lourde, hein.
1: Oui, elle est assez lourde. On entendait quand même les prisonniers crier à travers. Celles-ci ont été utilisées jusqu'au 19e siècle.
2: Qui était enfermé là?
1: Est-ce quelqu'un qui a commis un meurtre? Quelqu'un qui a... Auparavant, il y avait des règles beaucoup plus sévères. Ça veut dire si un dimanche, on dansait ou bien on chantait, on pouvait déjà arriver ici.
2: C'était sérieux, là, Open, à l'époque?
1: C'est sérieux, mais je pense un peu partout. Oui.
2: Ça crince un peu, c'est magnifique. C'est épais, le bois est épais, hein. Difficile de s'échapper.
1: Oui. Non, c'était
2: cet endroit.
1: Impossible. Je pense pas que quelqu'un a pu s'échapper une fois.
2: Ici, vous n'avez pas fait de couchette. On peut pas dormir ici.
1: Non, là, on peut pas dormir. Je pense que les gens n'aimeraient pas. Il y a les rats qui dorment ici.
0: Au château de l'Open, on passe la nuit derrière les barreaux et au matin, on savoure le goût et le son de la liberté.
3: Une nuit au clou, c'était le reportage de Stéphane Delory. Demain, épisode 2 de notre série sur les vacances insolites, pas loin de chez nous. On sera en voilier sur le Léman. Et dans un instant, on va parler d'une pièce de théâtre avec une femme et une poule, mais d'abord un autre oiseau. Les cris des sternes Pierre Garin, qu'on appelle aussi hirondelles de mer. Beaucoup de ces oiseaux migrateurs viennent nicher en Suisse romande, mais face à la destruction de leur site de nidification, ils dépendent aujourd'hui à 100% des radeaux qu'on leur met à disposition. C'est le cas à Genève. Une nouvelle structure a été installée l'an dernier à la Pointe à la Bise, avec un bilan plutôt positif. Reportage Mathilde Salamin.
4: 24 poussins font leur premier pas sur les galets de ce radeau flottant. Leurs parents, des oiseaux au bec rouge et à la calotte noire, multiplient les allers-retours pour pêcher du poisson. David Leclerc, responsable de l'entretien des réserves naturelles chez ProNatura Genève, observe le spectacle en direct, mais à distance depuis son ordinateur. Pas question de perturber les oiseaux durant cette période si cruciale.
5: Les oiseaux se sentent ici chez eux. On n'a pas de bateau qui peut rentrer sur cette zone. Les drones sont interdits. Donc voilà, on a vraiment une zone qui est inféodée pour la conservation de la biodiversité.
4: On parle de conservation car l'existence des sternes en Suisse dépend entièrement de ces radeaux nichoirs.
5: Elles cherchent des zones de gravier. C'est des habitats qu'on avait sur les fleuves ou sur les lacs. Qui sont les grèves de cailloux qu'on rencontrait typiquement sur le Rhône, qu'on a malheureusement plus par rapport à la rectification des cours d'eau, par rapport aux barrages hydroélectriques. On a une disparition de ces habitats de manière généralisée. Et du coup, le moyen qu'on a, c'est de mettre en place ces radeaux avec ces cailloux qui leur permettent de retrouver leur habitat primaire, on va dire.
4: Mais la présence de ces radeaux ne suffit pas à garantir le succès de la nidification. Cet été, par exemple, les fortes chaleurs rendent la vie des oiseaux très compliquée. Le bilan reste malgré tout réjouissant, surtout quand on sait qu'il y a encore 3 ans, les sternes avaient totalement déserté Genève. Leur retour est donc une réussite, même si elle reste fragile.
3: Des radeaux de nidification pour les hirondelles de mer. C'était le reportage à Genève de Mathilde Salamin.
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3: Et du théâtre pour cette fin de journal, avec sur scène une femme et une poule. La pièce s'appelle « La chair des poules ». Elle était présentée ce printemps à l'Oriental de Vevey et elle est à voir au Phare à Nyon du 20 au 22 août. La metteuse en scène et comédienne Danae Dario était venue nous en parler au mois de mars. Avant de l'écouter, petit extrait de la pièce.
7: Mesdames et messieurs, bienvenue au paradis de la poule. Mesdames et messieurs, si vous cherchez de la poule, c'est par ici. Nos poules sont fermes, elles sont bonnes, elles sont fraîches. Il y en a pour toutes les bouches, mesdames et messieurs. Approchez, approchez. Venez goûter de la bonne cuisse juteuse, mesdames et messieurs. De la cuisse savoureuse. C'est par ici. Allez-y, mesdames et messieurs.
3: Bonjour Danae Dario.
8: Bonjour.
3: Vous êtes comédienne et metteuse en scène née à Lausanne en 1994, formée à la Manufacture. C'est vous qu'on vient d'entendre dans cet extrait et c'est vous qui signez cette pièce, La chair des poules. Alors on va parler dans un instant de la pièce en tant que telle, mais un mot d'abord de sa genèse. La chair des poules, c'est votre premier travail d'écriture, votre première mise en scène et vous avez eu envie, besoin peut-être de la faire parce qu'en sortant de la Manufacture, on a commencé par vous proposer uniquement des rôles de prostituée ou d'actrice porno, c'est ça ?
8: Exactement. Ce qui en soi n'est pas un problème. Il y a des rôles, jouer une prostituée ou une actrice porno peut être très intéressant, seulement qu'on me sélectionnait pas pour mes capacités à les jouer, mais plutôt par photo et en sexualisant mon corps. Et donc c'était pas du tout intéressant, ça me mettait très en colère. Et je me disais, bon, quitte à jouer une poule, autant le faire avec une vraie poule, qui est un animal de rente par excellence et dont on exploite tout. Et peut-être qu'ensemble, on peut raconter une histoire de nos corps subalternes dans notre société patriarcale.
3: Alors, vengeance, c'est peut-être un terme trop fort, mais vous diriez que cette pièce, c'est comme une volonté de réparation ?
8: En tout cas, c'est une volonté d'émancipation et de se donner toute la place nécessaire et possible pour se déployer. Autant la poule qui se balade librement sur le plateau et est libre de ses comportements et de ses choix et tout ça. Et moi, en tant que comédienne, je me fais un gros kiff d'actrice aussi.
3: Danae Dario, cette pièce La chair des poules, on l'entend dans le titre, on l'a entendu dans l'extrait. Elle met en parallèle le corps des femmes et le corps des poules. Elles se ressemblent tant que ça, les poules et les femmes ?
8: Eh ben, pas tant que ça. Hein. Enfin, elles ont des corps complètement différents, elles ont des manières d'être en vie très éloignées finalement. Mais en fait, en écrivant ce texte, si j'enlève si j'enlève poule ou femme, il y a plein de choses qui sont. On ne sait plus de laquelle on parle. Par exemple, je donne toujours cet exemple. Chez les poulets, on leur augmente le plus possible leur poitrine pour leur chair. Et si je mets pas que c'est pour un poulet, on a le doute si c'est pas d'une femme dont on parle et dont on fait de la chirurgie esthétique pour. Grossir sa poitrine.
3: Danae Dario, on parle avec vous de votre pièce La chair des poules. C'est donc l'histoire d'une femme dont on ne connaît pas le prénom et d'une poule roussette. Malmenée par le monde extérieur, par les hommes, leurs regards, leurs comportements, elle décide de se retirer du monde, de vivre ensemble, de vieillir ensemble tranquillement. Et Roussette, c'est une vraie poule, vous le disiez, une vraie poule qui est jouée en alternance par Roussette et par Luce. Comment ça se passe le travail avec une vraie poule ?
8: Eh ben, c'est passionnant. Ça évacue tous les faux problèmes parce que les poules, c'est des animaux qui n'ont pas choisi d'être là. Et donc, il faut aussi, pour faire ça de manière éthique, être complètement à leur rythme, s'adapter à leurs besoins. Et donc, ça nous laisse dans la vie. Et souvent, au théâtre, on est un peu dans une bulle et on parle du monde. Et là, il n'y a pas la possibilité d'être dans une bulle. Là, on est vraiment dans le concret des choses et dans la fiente et les petits verres de farine.
9: Ouais, ouais, j'ai vu une répétition. Effectivement, la poule fait caca plusieurs fois pendant la pièce. Elle est toujours sur scène avec vous, Roussette. Donc évidemment, la pièce est écrite, il y a des séquences écrites, mais il faut pouvoir improviser selon ce que fait la poule, justement.
8: Absolument. Elle est totalement libre. On a créé un espace dans lequel elle a aussi des choses à faire, où elle peut grignoter des trucs, boire. Et en fonction de ce qu'elle propose, à moi de m'adapter et à dévier ce que j'ai écrit. Et en fait, c'est des accidents qui sont des chances, quoi. C'est vraiment une partenaire de jeu exceptionnelle qui me surprend tous les jours.
9: Et la femme et la poule dans cette pièce sont un peu comme un vieux couple. Elles mangent leur plat de pâtes en silence, il y a la radio en fond sonore et parfois il y a des moments de communication, de tendresse même. Le décor fait penser à la fois à un appartement, il y a des lampes, un micro-ondes, des meubles, à une cage aussi, un poulailler, un abattoir. Est-ce que vous pouvez nous dire un mot de ce décor ?
8: Toute l'idée c'était de créer un espace en suspens, un peu parce que c'est une cachette, et en même temps de faire apparaître petit à petit aussi le monde extérieur et du coup on a un doute de en fait peut-être qu'elles se sont cachées au sein d'un abattoir et c'était important pour moi que ces deux choses cohabitent.
9: Et puis il y a une importance de l'usage de la vidéo aussi.
8: Oui, alors ça c'était tout un truc parce qu'une poule c'est beaucoup plus petit qu'un humain et donc il fallait trouver un moyen de l'agrandir, de lui donner plus de place et donc c'est là qu'est rentrée la caméra pour pouvoir la filmer en détail et la faire plus grande que moi en fait.
9: Dana et Dario, dans cette pièce, la chair des poules, le son est très important. Il y a la radio, je le disais, les bruits du micro-ondes ou de l'eau. Et puis, il y a des chansons aussi, notamment celle-ci. Love.

0: Love Me Tender d'Elvis Presley. On entend ce morceau dans votre pièce, Danae et Dario, pendant une scène clé de la pièce. Est-ce que vous pouvez nous en dire un mot sans trop en dévoiler, évidemment?
1: Eh bien, si on fait le parallèle poule et femme, on peut aussi faire le parallèle coq, homme, gominé avec des crêtes. Et donc, voilà, j'avais très envie qu'un coq apparaisse sur ce plateau.
0: Il nous reste encore un peu de temps pour parler de votre lien avec les deux poules qui jouent le rôle de Roussette en alternance. On sent que vous avez un vrai lien avec elle. Et avec cette pièce, vous vous êtes rendu compte que vous pouviez combiner vos deux passions, le théâtre et les animaux?
1: Absolument. Bah, la question s'est posée avec quelle poule, comment travailler avec un animal, et donc c'était très important qu'on se connaisse bien. Et au début, je voulais sauver une poule rousse de la ponte industrielle, et puis en fait, elles ont des durées de vie très courtes parce qu'elles sont surexploitées. Et donc, j'ai fait la connaissance, j'ai accueilli chez moi des petits poussins, des petites poules rousses. J'en ai pris 4, et sur les 4, il y en a 2 qui se sont très attachés à moi, qui sont comme des chiens. Et du coup, c'est vrai qu'on a vécu ensemble, on a vraiment cohabité dans mon appart au début et puis au jardin quand elles étaient plus grandes.
0: Et un mot encore, c'est pas simple de faire jouer un animal. Vous avez dû demander l'accord du vétérinaire cantonal, c'est ça?
1: Absolument. Ce qui est génial, parce que du coup, on peut pas faire n'importe quoi, le bien-être des animaux est surveillé, mais qui est paradoxal aussi, parce que moi, je fais un spectacle sur le bien-être animal et sur les questions animales. C'est plus compliqué pour moi de répondre aux critères que je pense quelqu'un qui va les amener à l'abattoir ou comme ça, parce que les normes sont très claires, etc. Donc c'était intéressant de se confronter à ça aussi.

0: Love Me Tender d'Elvis Presley, homme gominé comme un coq dans la bande-son de la pièce La chair des poules de Danae et Dario à voir au Pharagnon du 20 au 22 août. Elle était l'invitée du 12-30 au mois de mars et le Phare, festival et fabrique des arts vivants, ça commence le 12 août à Nyon. Du soleil et des cumulus en montagne, il fait jusqu'à 28 degrés en plaine, 30 en Valais. Un vent soutenu souffle dans la plaine du Rhône et pour demain mardi, conditions similaires. Du soleil, quelques cumulus en montagne, température en plaine, 15 degrés au petit matin, jusqu'à 28 l'après-midi.
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3: Réalisateur français de documentaires dans lesquels le réel est non seulement questionné mais délivré, Jérôme Clément-Wiltz est l'invité de La vie à peu près cette semaine. Nous sommes ensemble jusqu'à 14h, soyez les bienvenus. L'église a été un enfer pour moi et pour mon corps. Parole de Jérôme Clément-Wiltz à propos de son enfance volée et profanée par un prêtre. Il décide, après des années, de porter plainte contre celui-ci. Construit comme un journal intime, « Ceci est mon corps » raconte le parcours du réalisateur face à la justice, à sa famille. Un documentaire récent qui fera date dans la complexité que convoque un tel processus, courageux, nécessaire. Mon film raconte non seulement la difficulté de mener une procédure judiciaire, mais aussi celle de ne pas être écoutée ou soutenue par les personnes dont j'attendais le plus. Avec ma mère, la sortie du film a été importante parce que j'ai l'impression que le réel est désormais acté avec elle et que l'on peut avancer sur des bases un peu plus solides. Avec mon père, j'ai l'impression que c'est encore un peu difficile pour lui de prendre ses responsabilités. Le procès puis le film sont des nouvelles étapes. J'espère que ça va continuer à avancer. Un chemin non dénué de grâce et d'amour aussi, comme il va nous le raconter. Nous sommes dans la maison sur roulette du réalisateur à Paris et c'est Francesco Biamonte qui nous emmène. Ce premier épisode est intitulé
4: Jérôme Clément-Wiltz, bonjour.
5: Bonjour.
4: Un immense merci de m'accueillir dans votre incroyable maison dont on parlera certainement à un moment ou à un autre cette semaine. Une maison construite de vos mains en bois et qui ressemble un peu à un cottage et puis un peu, un terrain de jeu d'enfant, un château d'un terrain de jeu d'enfant. Merci de votre confiance pour raconter votre vie, même à peu près. Ça va pas de soi de raconter votre vie à peu près. C'est une vie extrêmement intense, extrêmement mouvementée, avec beaucoup, beaucoup de douleurs. Jérôme Clément-Wiltz, vous avez grandi dans un monde catholique qui vous a laissé des plaies profondes. Votre famille n'a pas su vous entendre. On va en parler aujourd'hui, ce sera le cœur de ce premier entretien. Et peut-être que ce monde catholique vous a aussi laissé quelque chose qui m'a l'air très présent chez vous, une quête de la grâce. Un mot sur la grâce.
5: Oh là ! Alors déjà, merci et bienvenue en France. Ça fait plaisir de vous avoir. Bah ouais, la grâce, en fait, c'est toute la complexité de cet héritage. C'est-à-dire que ma première expérience du beau, c'était d'être chanteur dans cette chorale qu'on appelle manécanterie, donc de garçons et d'hommes, à travers le chant sacré. Et d'ailleurs, c'est quelque chose qu'on ressent en voyant « Ceci est mon corps », c'est que l'église a été un enfer pour moi et pour mon corps. Et en même temps, il y a une porte qui s'est ouverte vers le beau. Et ça, cette porte, elle est restée là et ma voix est restée.
4: Vers le beau et même vers le sacré, on pourrait dire, même si vous êtes sorti de la foi catholique, du système de croyance catholique, il y a une dimension de sacré dans votre travail.
5: Ouais, ça, j'ai pas envie de le quitter, ça, pour le coup. C'est sûr que là, l'église catholique, là, j'y suis plus et je pense pas que j'y retournerai un jour. Après, il peut y avoir un chemin de Damas, mais j'y crois pas trop. En revanche, la question de la ritualité, la question justement de comment on peut la réinventer, la question du sacré, du lien avec l'outre-monde, ça, pour le coup, ça m'est resté, en fait. Et dans des sphères qui sont différentes, dans des familles choisies, mais j'ai pas envie d'abandonner ça.
4: On va parler de votre itinéraire d'artiste, d'homme dans ces 5 émissions. Un itinéraire très très mouvementé, comme on l'a dit. Vous avez rompu avec votre famille à 17 ans, vous avez été prostituée, vous avez été sans domicile fixe, vous avez été performeur, vous avez été bûcheron, vous avez été berger. Un jour, vous êtes venu au cinéma par des voies pas du tout académiques, dont on parlera aussi. Et maintenant, depuis plus de 10 ans, vous réalisez ces films documentaires impressionnants, avec un impact émotionnel très très fort, de par les personnes que vous filmez et de par les sujets qu'elles portent. C'est vraiment des œuvres d'art, vous avez développé un langage cinématographique à vous, éminemment politique. Et quant à moi, j'ai découvert votre travail à partir de votre dernier film, vous avez commencé à y faire allusion, « Ceci est mon corps ». Ben, je crois qu'il faut commencer par là, pour moi c'était du jamais vu, « Ceci est mon corps ». Comment pouvez-vous nous raconter, nous dire ce qu'est ce film ?
5: « Ceci est mon corps », je l'ai filmé du jour où j'ai porté plainte contre un prêtre qui avait abusé de moi, jusqu'au jour du verdict. J'ai filmé pendant les 5 ans qu'ont duré, ou 6 ans qu'ont duré la procédure, et avec tous les dépliements qu'ont pu se produire dans ma vie, de prendre conscience de ce qui m'était arrivé. En plus, il y avait beaucoup de choses que j'avais oubliées, j'ai beaucoup d'amnésie traumatique, et de dépliements aussi à travers mes proches, avec cette question de qui savait à Orléans où ça s'est passé, qui savait dans ma famille, est-ce que en fait ce prêtre a été d'une certaine manière protégé par une léthargie sociale de la part du milieu catholique orléanais et notamment de mes parents.
4: Parce qu'on parle quand même de viol caractérisé pendant une période très longue, pendant 8 années au moins.
5: Ouais. Mmh. Ouais, j'ai été violé a priori des centaines de fois de mes 8 ans à mes 15-16 ans. Quand j'ai porté plainte en 2018, je ne voyais que la partie émergée de l'iceberg. Et en fait, il y a eu comme une espèce de coup de tonnerre mnémonique, on pourrait dire, dans ma tête et dans ma mémoire, le jour où je l'ai revu. J'ai été à ses côtés pour donc la première confrontation dans le bureau du juge d'instruction. Et à partir de là, me sont arrivés plein de flashs, à la fois visuels, auditifs, des cauchemars, des réactions somatiques très fortes et qui m'envahissaient tout le temps. Et je captais pas ce qui m'arrivait, j'avais l'impression juste de devenir fou. Et c'est notamment mes avocats et avocates qui ont dit « Mais attendez, là, ça ressemble très fortement à des symptômes de PTSD, de choc post-traumatique et d'amnésie traumatique et on pense qu'il faudrait que vous travailliez là-dessus ».
4: Et le déclic de porter plainte, justement, il vient de d'où l'idée d'aller en justice avec cette histoire ?
5: Eh ben, c'est bizarre. Alors déjà, première chose, j'avais pensé à porter plainte avant, mais bizarrement, je disais toujours pour les autres. Je voulais toujours porter plainte pour les autres, mais j'avais pas du tout la force psychologique, j'avais pas l'assise financière, j'avais pas l'assise dans ma vie, j'étais pas assez fort pour y aller, quoi. Et en 2017, trop bizarre, c'est un évêque qui m'a contacté. Et qui m'a dit, écoutez, il y a un dossier concernant ce prêtre, avec tous les signalements successifs, ou en tout cas beaucoup de signalements successifs qui ont été faits sur lui, et votre nom apparaît plusieurs fois dans ce dossier. Est-ce qu'on peut se voir ? Et donc, on se voit et je lui raconte ce dont je me souviens à ce moment-là. Mais rien que cette histoire, elle est intéressante, et c'est un peu à l'image de ce que je raconte dans Ceci est mon corps, c'est que pour moi, cet évêque, il était gravé dans ma tête comme le good guy de l'affaire, en me disant, quand même, un évêque, il fait ça, il va voir une victime potentielle et il va l'écouter. Sauf que ce que j'ai appris depuis, c'est qu'en fait, cet évêque, il était au courant depuis 2012. Et depuis 2012, il continuait d'envoyer Olivier de Sitivo auprès d'enfants. Et ce que j'ai appris encore plus récemment, c'est que donc, cet évêque m'a entendu en janvier 2017. Et au printemps 2017, il a réenvoyé Olivier de Sitivo avec des enfants en pèlerinage à Rome. Et en fait, c'est comme s'il m'avait craché dans la bouche. Et en fait, c'est ça que je raconte dans le film. C'est qu'en gros, parce que tout le monde nous dit toujours, ouais, faut passer à autre chose, faut passer à autre chose. Et moi, j'aimerais bien passer à autre chose. Mais en fait, chaque journée m'apporte son petit lot de vent de merde. Et les gens dont je pensais qu'ils allaient me soutenir, eh ben non. Je dis souvent, j'ai l'impression que c'est comme s'il n'y a pas de bord à la piscine, en fait. Alors déjà, c'est compliqué de prendre conscience qu'il n'y avait pas de bord à la piscine quand j'étais gamin et que je me faisais bouchérisée à longueur de journée par Olivier de Sitivo. Mais en même temps, depuis, il n'y en a toujours pas eu. Et pendant la procédure, il n'y en avait pas non plus. Et pour moi, mon histoire n'est que mon histoire, mais je pense que c'est la même qui est traversée par un grand nombre de victimes, où en fait, il n'y a pas de bord à leur piscine. Et il y a une autre image qui me revient souvent, c'est qu'un violeur, il fait effraction. Il fait effraction dans un corps, il fait effraction dans une tête, parce qu'en plus, il y a beaucoup, évidemment, de manipulation, etc. Mais qu'est-ce qui provoque un effondrement psychique chez les victimes ? c'est les fondations qui s'effondrent. C'est-à-dire que, une âme, une psyché, elle se construit sur des fondations que sont la confiance, la famille, les personnes qui éduquent, la religion, Dieu. Et bien, tout ça, c'est dynamité. Et c'est ce qui fait que moi, je me suis effondré, que plein de victimes s'effondrent. C'est évidemment du fait de cette effraction première, ou ces effractions premières, quand il y en a plusieurs, quand il y en a des nombreuses. Mais c'est aussi et surtout du fait de tout le reste. De tout le reste où, en fait, on peut s'accrocher à rien, voire pire. Les plus proches sont ceux qui nous enfoncent le plus. Et c'est pour ça que j'ai une phrase qui peut choquer, mais où je dis, en fait, d'une certaine manière, la culture du viol, c'est pire que le viol. Alors, c'est pas vrai. Le coupable premier, c'est l'auteur des violences. Mais le problème, c'est que la question, c'est que moi, lui, il est plus dans mon quotidien. Alors, c'est un vrai travail que je montre dans le film, de le mettre à distance. Et c'est le travail de la société aussi, de le mettre à distance. Et ça, c'est un peu compliqué, déjà. Mais toutes les personnes qui étaient entre lui et moi, elles sont encore dans mon quotidien.
6: Commencez par vos parents.
5: À commencer par mes parents.
6: Et là, il y a un personnage vraiment... vos deux parents sont des personnages très, très importants dans le film, avec un parcours pas identique. Mm-hmm. Le film se commence, et j'ai envie de dire s'achève, pas tout à fait, enfin, on pourra discuter quelle est la fin du film, mais commence et s'achève par votre mère. Mm-hmm. Votre mère qui a failli, qui ne se souvient de rien, qui est dans une forme de déni, qui vous écoute un peu, qui proteste parfois contre certaines de vos revendications, qui a quand même, disons, commis des erreurs, je le dis sans la juger. Mais à la fin du film, il y a quand même une forme de reconstruction possible du lien. On pourrait presque dire, on pourrait défendre l'idée que le sujet du film, c'est la reconstruction du lien avec votre mère.
5: Y a un truc qui reste, c'est l'amour. Et effectivement, la question, c'est comment maintenir un lien filial, un lien familial, quand effectivement il y a eu une telle faillite, un tel échec en fait. Et donc effectivement, pendant tout ce film, pendant toute cette procédure, moi j'ai essayé avec mes petits bras de le garder ce lien. Ça a été dur parce qu'en fait, c'est chiant de moi devoir porter la charge d'être le pédagogue, d'être un peu le parent de mes parents, de leur expliquer gentiment, en pesant mes mots, en étant précis. Et c'est, encore une fois, je pense que c'est le cas d'énormément de victimes. Parce qu'en fait, j'aurais pu très facilement claquer la porte et dire, en fait, flemme. C'est fatigant, en fait. C'est-à-dire que déjà, essayer de comprendre l'immensité de l'échec qui a abouti à tous ces viols. Et en plus, maintenant, de devoir vous secouer et vous dire, s'il vous plaît, écoutez-moi, croyez-moi. C'est-à-dire que tout le monde sur la surface de cette planète me croit, sauf vous. Mais quand même, il y a de l'amour qui reste. Et je ne sais pas ce que ça va donner dans le futur. Mais en tout cas, je me suis dit, pendant toute cette procédure, je visualisais, c'est bizarre, hein, mais je visualisais leur tombe. Et en me disant, je n'ai pas envie de me retrouver à un enterrement. En me disant, ça fait 20 ans que je ne les connais plus, que je ne leur parle plus. Et donc effectivement, la charge mentale relationnelle, elle m'est incombée. Elle m'est tombée sur la gueule, elle aussi. Mais quand même, je me suis dit, ça vaut le coup, en fait. C'est-à-dire que, merde, si j'arrive pas à garder ce lien-là, mais qu'est-ce qui reste, en fait?
6: Et avec votre père, d'ailleurs, ce lien est actuellement, m'avez-vous dit, quand on a préparé cet entretien, rompu. Votre père qui est dans une situation, disons, comme cognitivement indéfendable, il est aussi, il est dans une sorte de dissociation. Il dit, j'avais écrit à l'évêque pour lui dire, mais je savais pas. Parce que vous aviez parlé, puis dans cette espèce de contradiction, il dit une chose et son contraire, il n'y a pas de base de réalité, en fait, pour fonder un lien.
5: Ouais, exactement. C'est là où, là, pour le coup, j'ai l'impression d'avoir tout essayé, et j'ai même fait un film, d'une certaine manière, pour lui dire, mais regarde, s'il te plaît. Et même ça, ça ne marche pas. Et donc, effectivement, si le réel est aussi inattrapable, c'est-à-dire, à la fois, je ne savais pas, et à la fois, j'ai dénoncé, du coup, il n'y a pas de sol sur lequel marcher ensemble. Et c'est complètement brain fucking pour moi. C'est-à-dire que moi, en fait, ma tête, c'est une balle de flipper et il joue avec. Donc effectivement, pour l'instant, pour moi, il n'y a pas de relation possible.
6: Et d'autant plus que votre père a continué à vous envoyer chez Olivier de Citivo pendant 3 ans après que vous ayez parlé. Donc c'est pas juste qu'après coup, on essaie de calmer le jeu. Il y a vraiment, il vous a réexposé à l'horreur. De manière incompréhensible pour quand on voit ça de l'extérieur.
5: Effectivement, c'est presque le dernier bout, la dernière terre de l'incompréhensible. Comment un père peut dénoncer des faits de pédophilie de la part d'un prêtre et continuer d'envoyer son enfant quasiment, enfin plusieurs fois par semaine dans cette église et puis trois semaines par an dans la colonie de ce prêtre. Et je comprends pas en fait. Et donc effectivement, j'ai été violée minimum 3 ans, peut-être 4 ans, puisqu'on sait pas exactement quand il envoyait cette lettre, de plus.
6: Et c'est d'autant plus frappant comme spectateur que ses parents qui ont failli à ce point n'apparaissent pas, vous ne les montrez pas comme des mauvaises personnes en fait. Ils sont dans une espèce de déficience, de trou cognitif, on ne comprend pas très bien, on a l'impression que ça pourrait arriver à... Je ne sais pas s'il y a à peu près n'importe qui, mais on a l'impression qu'il y a vraiment hein, quelque chose qui dépasse leur personnalité individuelle. Que c'est, vous avez parlé de culture du viol, qu'il y a quelque chose de... un système psychique sur notre société qui rend ça possible.
5: Bah, en tout cas, j'essaye de comprendre, j'essaye de poser des questions. J'ouvre la caméra, d'une certaine manière. Ceci est mon corps, pour moi, c'est un film dont la porte est ouverte, à la fois aux personnes qui sont filmées et à la fois aux spectateurs et spectatrices. Et donc, effectivement, moi, je ne m'attendais pas, cette fameuse lettre dont on vient de parler, je ne m'y attendais pas, en fait. Enfin, je n'avais pas capté...
6: Qu'il avait écrit à cet évêque.
5: Qu'il avait écrit largement avant la fin de ce que j'ai subi.
6: C'est ça.
5: Donc j'ai continué à subir après cette lettre et j'ai continué à être envoyé. Donc ce film-là, c'est une micro-histoire. J'ouvre le capot. Qu'est-ce qui m'est arrivé et comment ça a pu m'arriver de manière aussi grave et tendue, etc. Et effectivement, du coup, je découvre ça et en même temps, j'ouvre la porte en disant mais il s'est passé quoi et qu'est-ce qu'on fait maintenant?
6: Oui, parce qu'on est quelque part entre quand on voit le film, quand je vois le film, je suis quelque part dans le personnage de vos parents entre la lâcheté, le déni et puis j'ai utilisé le mot avant la dissociation. C'est comme s'il y avait vraiment un problème cognitif, une incapacité presque cérébrale d'entendre. Je sais pas, c'est un truc de fou ces images qu'on voit et ces entretiens soit face à face, soit par vidéoconférence avec vos parents.
5: Alors effectivement, il y a des très longs silences de mes parents, notamment de mon père.
6: Et, c'est des dizaines de secondes. Hein.
5: C'est vraiment des dizaines de secondes.
6: Ouais. Incroyable.
5: Et en fait, ce que je remarque, c'est qu'on a tendance, chacun, chacune, en regardant ce film, à remplir ce silence. Et je dirais même à projeter sur ce silence. Et donc, vous employez des mots donc, de déni, d'impossibilité, de dissociation. Mais d'autres personnes pourraient remplir ce silence d'autres choses, de calcul, par exemple. On pourrait imaginer que pendant ce silence, la personne est en train de réfléchir à la réponse qui lui coûtera le moins.
6: Oui.
5: Et ça, je ne sais pas. Et c'est un silence.
6: Et
5: c'est le continent sombre de l'impensable, d'une certaine manière.
6: Vous avez dit, j'ai même fait un film pour dire à mon père, il s'est passé ça. Vous le dites peut-être par après, je ne sais pas, le déclic de faire le film, le fait de prendre une caméra, de suivre ce processus tellement vital dans votre existence, le fait de le filmer, le fait de le documentariser, comment vous l'avez décidé, comment ça s'est fait ? Que vous en fassiez un film dès le début du processus, en réalité, que vous commenciez à filmer assez rapidement.
5: Bah, déjà, je fais beaucoup de films sur des réels fragiles, sur des réels qui s'effondrent. Et bah, comme on le voit d'ailleurs beaucoup dans Ceci est mon corps, j'ai des gros, gros problèmes de mémoire. Et je pense que le premier geste de Ceci est mon corps, c'était vraiment quelque chose de vital, d'attraper le réel, de peur qu'il s'effondre une nouvelle fois. C'est-à-dire que mon enfance était tellement effondrée dans l'oubli, dans la dissociation, que j'avais besoin de... Je me disais, en fait, au détour de n'importe quelle phrase, pourrait se nicher la clé de ce qui m'est arrivé. Et d'ailleurs, c'est ce qui s'est passé. Donc, comme quoi, j'ai pas trop mal visé, quoi. Donc, le premier truc, pour moi, c'était déjà de capter, d'enregistrer. Et je me rends compte que c'est le cas dans pas mal de mes autres films, où je filme, d'ailleurs, beaucoup d'histoires qui sont... un peu souterraine, souvent un peu méprisée. Et moi, en fait, j'ai l'impression d'avec mes petits bras, c'est comme les rochers qui tombent dans de la falaise, quoi. J'ai l'impression à chaque fois que j'appuie sur enregistrer, que c'est comme si j'essaye de rattraper un peu c'est un peu con comme geste, un peu naïf, de rattraper les rochers qui tombent de la falaise. Bah là, c'était un peu ça pour Ceci est mon corps. Et puis assez vite, bah je me suis dit bah non, j'ai envie d'en faire un film, parce qu'en fait, j'ai envie que ça serve à d'autres. J'ai pas envie d'être seul dans cette lutte. Et effectivement, quand je prenais ma caméra, je me sentais renforcé par la présence, ne serait-ce que de cet objet mécanique. Mais aussi, je me disais, mais avec moi, eh ben, y a les gens qui vont le voir bientôt et qui, j'espère, vont pouvoir se couler dans cette histoire, peut-être avancer et cheminer avec cette histoire. Et je me rends compte que c'est le cas dans pas mal de mes films. Où, en fait, je me dis assez souvent, il faut que ça reste, en fait. Tout part, tout s'effondre, mais mon film, il va servir au moins à quelque chose. ces points biographiques, ils vont pas s'effondrer dans l'oubli.
6: Dans ce film, une part vraiment comme ça incroyable du geste que vous faites, c'est à quel point vous vous montrez dans votre vulnérabilité. Ça, c'est vraiment extrême. Ça vient aussi du fait que vous ne tenez pas toujours la caméra, vous l'avez confié aussi la caméra. C'est-à-dire, par moment, vous vivez la situation et un vieil ami, un vieux camarade tient la caméra pour vous.
5: Alors ouais, la vulnérabilité, c'était tellement important, et ceci dès le début. Depuis le début du tournage, je me suis dit, et j'ai dit à mes équipes, j'ai dit, il faut que j'existe dans ce film comme ont existé dans mes films précédents mes personnages de documentaire. Je suis pas là pour dire c'est quelle vérité à tout le monde, pour sortir le lance-flamme et cramer tout le monde. Moi aussi, je dois être traversé par des émotions contraires, par des personnes qui me contredisent, qui me remettent à ma place, qui me foutent des petites gifles. Et donc je suis moi-même traversé par des points de bascule. Je bascule dans ce film. Je me déplie. Et tous mes films précédents, ils se mettent à des endroits de dépliement. Et donc, le dispositif de ce film, il a été conçu sur le prisme de la caméra subjective. C'est-à-dire qu'effectivement, parfois je tiens la caméra, parfois c'est même l'écran de mon ordinateur qui est enregistré, et parfois j'ai cet ami, Boris Lévy, qui me filme. Et Boris, c'est peut-être le cinquième film qu'on fait ensemble, il a étalonné, généralement moi je suis chef-op tout seul, donc il a étalonné mes images, il y a des moments où on a été co-chef opérateur, et c'est comme si c'était fondu un peu dans ma manière de filmer. Je lui ai dit, il faut que tu me filmes mon ami, et il faut que tu filmes derrière mon épaule. C'est-à-dire qu'il y a une continuité entre mon regard et le tien. Et donc, effectivement, la caméra, elle se place à cet endroit-là, en fait. Et je crois que c'est un terme, d'ailleurs, qui est utilisé par certains anthropologues, de dire faire de l'anthropologie derrière l'épaule des gens. Et voilà, et donc, c'est en ça que je me suis dit, l'endroit juste de mon film, c'est à la fois d'être filmé avec empathie, mais aussi avec quelque chose qui est aussi assez implacable. La manière dont mes avocats s'adressent à moi, dont mes parents s'adressent à moi, ils me remettent vraiment à ma place, quoi.
6: Et là, on entre dans la question de la forme du film. Justement, vous dites derrière l'épaule. Il y a un troisième type d'image. Il y a les images que vous filmez. Il y a, enfin, même quatre. Il y a les images des vidéoconférences, les images que vous filmez, les images que filme Boris Lévy par-dessus votre épaule. Et puis, les vidéos d'enfance. Vous avez retrouvé plein de films d'archives, de films familiaux qui viennent stratifier l'expérience, représenter. On vous voit enfant, on vous voit à 10 ans. On voit votre corps, votre visage, vos yeux. On vous voit vous réjouir, on vous voit chanter, on vous voit être un enfant de 10 ans.
5: Bah ouais, en fait moi c'est fou comme je me souvenais déjà pas de la plupart des crimes que j'avais subis, mais j'avais complètement oublié mon enfance et mon adolescence en général. Et en fait, bizarrement, ces 6 années de procédure ont été une manière de reconnecter avec beaucoup de choses, avec des odeurs, avec des bruits, des images. Et donc j'ai trié des dizaines de milliers de photos qui étaient vraiment en tas dans un grenier, et j'ai regardé des dizaines d'heures de rush de VHS qui ont été filmées à cette époque-là. Et on s'est beaucoup posé de questions de comment le faire advenir dans le film. Et la première chef monteuse du film, Julie Léna, au début, elle disait « Je suis pas sûre. » Et je vois l'histoire qui se trame de toi, Jérôme, jusqu'au procès de tes parents. Et c'est marrant parce que physiquement, on a réservé une deuxième salle de montage dans laquelle j'ai fait un premier montage de ces images d'archives. Et on a regardé cette petite sélection ensemble. Et c'est comme si elle était un peu le garde-fou, et on a beaucoup parlé. Et tous les points de montage qu'on voit dans le film, ce sont elle et l'autre chef monteuse du film, Aelle Dalié Vega, qui les ont trouvés. Mais ce que ça raconte, ces points de montage, c'est un truc mais en fait tellement simple, c'est que le passé peut soigner le présent. Et en fait, il y a presque une concaténation qui se passe entre de nombreuses strates temporelles, puisqu'en plus on traverse un dossier d'instruction qui lui-même, c'est à l'image d'une vie, qui commence à la naissance de ce violeur et qui se termine maintenant. Et au milieu, il y a nos vies. Et donc le film, il tisse tous ces fils biographiques, tous ces fils historiques, en disant, ben voilà, maintenant on essaye de soigner quelque chose, de résoudre quelque chose.
6: Et on voudrait avoir le temps d'évoquer plus longuement, mais cette émission est déjà terminée, Jérôme Clément-Wiltz. On voudrait évoquer justement ce raccord entre un plan dans lequel vous filmez votre mère prostrée, peut-être, je ne sais pas ce qu'on peut projeter dessus, mais en tout cas prostrée, vous la filmez dans le miroir, elle ne voit pas qu'elle vous filme, puis elle lève la tête, il y a un regard caméra à travers le miroir, et après plusieurs secondes, elle sourit. Elle sourit, on s'imagine que ça veut dire que vous avez souri aussi, probablement. que vous, vous souriez, et puis il y a cette transition sur une de ces images de ce préado, je sais pas, de ce jeune homme qui marche enlacé à sa mère dans une campagne, et puis là on a vraiment un moment de catharsis, d'amour, d'espoir dans le lien, et c'est un des très très grands moments du film. On reparlera peut-être un petit peu de la forme, parce qu'il y a une forme dans ce film, ce sont des œuvres, vos films, c'est pas juste de la documentation. Mais il faut nous dire au revoir pour aujourd'hui. Et on se dit au revoir avec une musique. Qu'est-ce que vous nous proposez, Jérôme Clément Wills ?
5: On va partir sur « Je suis un poète » de Brigitte Fontaine.
6: Les mots « Je suis un poète » sont affichés sur une image derrière moi. On raconte demain pourquoi et on écoute Brigitte Fontaine. Merci beaucoup.
5: Merci à vous.
7: Je suis un poète. Je rêve et je flash sur les lueurs du liquide vaisselle. Sur la couleur des bonbons à la menthe, le long de l'Atlantique, sur le ciel plombé à travers les vitres des bars parisiens. Je suis un poète. Je tâte avec délicatesse les flaques de merde, plus douces que le miel. Je hume l'urine musquée des chats dans les taudis des quartiers chics, gothiques. Je suis un poète. Je file avec délice, merveilleusement, le long des autoroutes, noires et blanches, la nuit au cœur du monde, entre les squelettes obscurs des arbres déshabillés, sous la lune secrète. Je suis un poète. Je craque pour les mammifères gracieux et immondes, oxymores domestiqués dans les quartiers chics et les HLM tentants aperçus par la vitre de la limousine ou du train. Je suis un poète et je ne vous embrasse pas. Mais je vous invite au bal des obscurs, des petits voleurs, des veines bleues, des basanés, à Fleury-Mérogis, à la santé et aux baumettes. Ouvrez les prisons, elles nous tuent.
3: Je suis un poète de Brigitte Fontaine, des paroles qui semblent ricocher avec la psyché de Jérôme Clément Wills. Dans C'est le choix musical. Demain, nous découvrirons de quoi est fait un baptême du feu. C'est une rencontre menée par Francesco Biamonte. On profite d'écouter encore un titre de Gaspard Claus, compositeur qui a notamment écrit pour certains films de notre invité.

0: La vie à peu près, c'est une coproduction Daniel Éveillé et Florence Grivel, assistée d'Audrey Zano, réalisée par Bastien Meucli. À demain. Belle suite de journée à vous sur RTS Espace 2. Il est 14h.
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2: Escorté de Mitsou Carré, bonjour et bienvenue à vous. Divertimento pour cordes de Bartok, sonate pour piano de Haydn sous les doigts d'Olivier Cavé à Vevey, printemps de Vivaldi dans une lecture de Fabio Biondi à Montreux, fantaisie pour violon et piano de Schubert par Nourrit Stark et Cédric Pescia, messe pour double chœur a cappella de Franck Martin proposée par Markus Krid et le Rias Kammerchor de Berlin au Festival de musique sacrée de Fribourg. C'est ce qu'on vous a choisi pour cet après-midi dans la mine des captations live d'Espace 2. On commence donc cette grande randonnée musicale en compagnie de Béla Bartok et de l'un de ses chefs-d'œuvre, son Divertimento pour orchestre à cordes que nous offre Baptiste Lopez et l'orchestre de chambre de Bâle en concert le 14 janvier 2024 à la salle de musique de la Chaux-de-Fonds. Comme la musique pour corps de percussion et Celesta, ce divertimento a été écrit à la demande de Paul Zarrer pour les excellents musiciens amateurs de son orchestre de chambre de Bâle, justement. Bartok boucle la partition en 2 semaines seulement, durant le mois de juillet 1939, dans la retraite paisible du mécène à Sannen, dans l'Oberland bernois. À l'abri des bruits de bottes qui déferlent sur l'Europe, il savoure intensément ses dernières bouffées de paix et de liberté. Allègre et détendue, la partition est construite sur la forme d'un concerto grosso alternant avec le concertino, ainsi que Bartok lui-même l'écrit à Zarrer le 1er juillet 1939. Elle ne bascule jamais pour autant dans le néo, pourtant très à la mode à l'époque.

Béla Bartók et son divertimento pour orchestre à cordes dans une lecture de Baptiste Lopez et de l'orchestre de chambre de Bâle, les créateurs de l'œuvre à un peu moins d'un siècle de distance. Cela se passait le 14 janvier 2024 à la salle de musique de La Chaux-de-Fonds, où ils étaient invités par la Société de musique, qui est sur place pour Espace 2. On trouvait Martine Gers à la régie et Julien Carrera à la prise de son. Votre tournée romande sur Espace 2 qui vous invite maintenant à l'extrémité orientale du Léman, Vevey, sa salle d'El Castillo, pour un très beau récital de la série Arts et Lettres, Une certaine idée du piano de Cristofori à Beethoven. Récital animé par le pianiste valaisan installé à Mouty Olivier Cavé le 10 mai 2021. De ce très beau programme, on va s'écouter la 50e sonate pour piano en ré majeur de Joseph Haydn, publiée en 1780 chez Artaria au sein d'un recueil de 6 sonates, des pages à cheval entre la galanterie et le Sturm und Drang, entre le clavecin et le pianoforte aussi, qui ont été inspirées à Haydn par les sœurs Franziska et Maria Katharina von Auerbrugger, qui faisaient l'admiration de Léopold Mozart, chose rare d'ailleurs, et dont la bourse était, paraît-il, bien garnie. Cette 50e sonate est l'une des plus célèbres du compositeur, l'une aussi qui a le plus contribué à forger cette image réductrice de Papa Haydn. Et pourtant, écoutez ce largo médian en forme de sarabande archaïque, 17 mesures suspendues sur le vide dans le ton de la confidence, à mille lieues de toute galanterie mondaine.

Joseph Haydn et sa 50e sonate pour piano en ré majeur, ici dans une épure d'Olivier Cavet en concert le 10 mai 2021 à la salle del Castillo à Vevey, où il était l'invité de la série Arts et Lettres. Sur place pour Espace 2, on pouvait compter sur la présence de Yann Nering à la régie et de Julien Carrera à la prise de son. Connaissez-vous Giovanni Porta ? Aujourd'hui quasi oublié, il s'agit de l'un des plus célèbres compositeurs d'opéra italien de la première moitié du XVIIIe siècle. Vénitien, il est actif également à Rome, Vérone et Londres, où son Numitore ouvre la première saison de la Royal Academy of Music. Il passe les 18 dernières années de sa vie à Munich et il nous est chanté ici par le haut de contre Max Emmanuel Cencic.

Giovanni Porta est un extrait de son Adriano in Siria, drama per musica, servi par le haut contre Max Emmanuel Cencic et l'ensemble Il Pomodoro, emmené par Boris Begelmann, immortalisé le 16 novembre 2014 à l'Opéra de Lausanne dans le cadre du Festival Bar. Vivaldi poursuivre des notes qui devraient vous dire quelque chose.

Le printemps, selon Antonio Vivaldi, la première de ses quatre saisons en forme de concerto pour violon, mise en vibration ici par Fabio Biondi et son Europa Galante lors d'un concert encore dans toutes les mémoires. C'était à l'Auditorium Stravinsky de Montreux le 7 février 1997. De Vivaldi à Franz Schubert dans cette tournée romande, Schubert et sa fantaisie pour violon et piano en ut majeur, opus posthume 159. Succès d'année du concerto pour violon que Schubert n'a jamais écrit, comme on l'a parfois qualifié, cette fantaisie constitue un vrai défi pour les deux interprètes, par ses nombreux écueils techniques, mais également par sa longueur, un seul et même mouvement de près d'une demi-heure, élaboré en six sections, s'enchaînant les unes aux autres. L'œuvre est écrite la même année que le Rondo brillant en si mineur, à l'intention du pianiste Karl Maria von Bocklet et du jeune violoniste Joseph Slavik. Elle est donnée en première audition le 20 janvier 1828 à Vienne et la critique la reçoit avec beaucoup de sévérité, estimant que le compositeur s'était complètement fourvoyé. Ceci expliquant peut-être cela, elle ne sera publiée qu'en 1850. À noter parmi les différentes sections, la coloration folklorique hongroise de la deuxième, Allegretto, et surtout une troisième section, Andantino, composée de variations sur un thème que Schubert a tiré d'un Lied composé en 1822 sur un poème de Friedrich Rückert, Sein mir gegrüßt, chef-d'œuvre parmi les chefs-d'œuvre. On écoute Nourrit Stark et son époux Cédric Pechia en concert à l'église de Rougemont le 4 février 2008, où ils étaient les invités des sommets musicaux de Gstaad.

Schubert et sa fantaisie pour violon et piano en ut majeur, opus posthume 159, servi par Nourrit Stark et Cédric Pécha en concert à l'église de Rougemont le 4 février 2008, invité des sommets musicaux de Gstaad. Alors qu'il est déjà temps de mettre le cap sur l'ultime étape du jour de votre tournée romande sur Espace 2, ce sera à Fribourg et l'église du Collège Saint-Michel pour y écouter une fresque chorale du compositeur genevois Franck Martin, sa messe pour double chœur a cappella. Une œuvre à la trajectoire étonnante, écrite entre 1922 et 1924, une période où Franck Martin se cherche entre Genève, Zurich, Paris et Rome, la petite trentaine. Elle n'écrit que 40 années plus tard, en 1963 à Hambourg, par celui qui en a découvert l'existence, ou redécouvert, on devrait dire, l'existence, et obtenu l'autorisation du compositeur, le chef de la Bugenhagen Kantorei, Franz Brunhart. C'est un succès immédiat, sans doute grâce au caractère très accessible de l'œuvre, qui devient rapidement l'une des plus jouées et les plus enregistrées du compositeur. Lui-même livre une explication très claire de ce long silence, je le cite « Je ne connaissais à cette époque de ma vie aucun chef de chœur qui eût pu s'y intéresser. Je ne l'ai jamais présenté à l'Association des musiciens suisses pour qu'on l'exécute dans une de ses fêtes annuelles et, en fait, je ne désirais nullement qu'elle fût exécutée, craignant qu'on la juge d'un point de vue tout esthétique. Je la voyais alors comme une affaire entre Dieu et moi. » Une affaire aujourd'hui publique, et c'est tant mieux. Kyrie d'inspiration grégorienne, Gloria regardant clairement en direction de Bach, le grand modèle de ce fils de pasteur calviniste, et puis une couleur harmonique très riche qui traverse l'ensemble de l'œuvre. De magnifiques interprètes pour nous la servir, dessinés notamment ce jeu d'échange entre les deux chœurs dans le Sanctus, le chœur de chambre de la radio berlinoise, le fameux RIAS, dirigé par Markus Kried, en concert le 9 septembre 2000 dans l'église du Collège Saint-Michel de Fribourg, dans le cadre du Festival de musique sacrée.

Franck Martin et sa messe pour double chœur a cappella, dans une lecture idéale du chœur de chambre de la radio berlinoise, dirigé par Markus Kried, en concert le 9 septembre 2000 en l'église du Collège Saint-Michel de Fribourg, dans le cadre du festival de musique sacrée. On joint 16 heures sur quelques tours de disques, extraits de la troisième année de pèlerinage pour piano de Franz Liszt, année italienne, et c'est si près de la Villa d'Este.

0: Un extrait de la troisième année de pèlerinage pour piano de Franz Liszt, année italienne, et c'est si près de la Villa d'Est, dans une lecture au disque chez Naïve de Susanna Bartal. Tournée romande, c'est une proposition d'Antonin Scherer et de Mitsou Carré. On se dit à demain pour une nouvelle après-midi pleine de concerts. Belle fin de journée à vous et à très vite. Dans quelques minutes, c'est Catherine Buzer et son oreille d'abord, mais dans l'immédiat, 16h sur RTS Espace 2, les informations.
1: Pierre-Étienne Joie.
2: Le nouveau Premier ministre britannique travailliste Andy Burnham a promis un plan sur 10 ans pour redresser le Royaume-Uni. Il a déclaré que le pays devait retrouver sa stabilité en devenant à la mi-journée le 6e chef de gouvernement à entrer à Downing Street en 10 ans. Andy Burnham a évoqué notamment une réforme du système éducatif, la réindustrialisation, la construction de logements sociaux et la volonté de mettre fin au sans-abrisme dans le pays. Il a aussi promis d'agir maintenant pour offrir aux gens un peu de répit et les aider à faire face au coût de la vie. À la frontière ukrainienne en Russie, au moins 5 personnes ont été tuées, dont un enfant, 23 blessés aussi ce lundi, dans une attaque de drones ukrainiens. Elle a visé un autocar circulant dans la région russe de Belgorod, selon son gouverneur. En Ukraine, plutôt, plusieurs frappes russes ont fait au moins 5 morts et une trentaine de blessés dans plusieurs régions, ont rapporté les autorités locales. Le président iranien Massoud Pezeshkian le déclare, l'Iran fait face à une guerre totale menée par les États-Unis. Il met en garde contre les conséquences pour l'économie du pays. Il ajoute que les Iraniens devaient accepter les conséquences naturelles de cette résistance. Aujourd'hui, le principal champ de bataille est celui de l'économie et des moyens de subsistance de la population, relève le président iranien. En Suisse, les équipages romands de la Rega ont dû intervenir plusieurs fois en montagne ces derniers jours pour des missions complexes. L'équipage genevois a été mobilisé pour secourir un parapentiste suspendu dans un arbre près d'Annemasse, en France voisine, tandis que ceux de Sion et Lausanne ont dû procéder à une évacuation au Rocher de Nez, au-dessus de Montreux. La police tire un bilan sécuritaire positif du 60e Montreux Jazz Festival qui s'est terminé hier soir après 16 soirées de concerts. Le nombre de vols et de bagarres a diminué par rapport à l'an dernier. Les forces de l'ordre ont globalement vécu un festival dit bien maîtrisé. Les dispositifs mis en place ont permis d'intervenir rapidement lors de tensions ou de débuts de bagarres. Le festival s'est déroulé dans une atmosphère majoritairement festive et plutôt calme. Le bilan sécuritaire peut être qualifié de bon, même si à ce jour, la totalité des délits commis sur le site ne sont peut-être pas encore connus, observe la police. Neuchâtel a entamé la démolition des anciens abattoirs de Serrières, hors d'usage depuis 1994 et pollués. Ce site avait été occupé durant une dizaine de jours au mois de juin par un collectif culturel pour y créer un centre artistique autogéré. Les travaux d'assainissement et de déconstruction des bâtiments se poursuivront jusqu'à la mi-septembre au moins. Les lieux trouveront une nouvelle affectation dans le cadre du plan d'aménagement local. Se baigner dans une piscine ou dans un lac. On ne peut nager, par exemple, dans le lac des Brenets à la frontière entre le canton de Neuchâtel et la France. On peut nager, mais le manque d'eau force les bateaux du Sault du Doubs à rester à quai. À partir d'aujourd'hui, les bateaux qui relient les Brenets à la cascade ne naviguent plus. Coup dur pour l'un des hauts lieux touristiques du canton. La météo bien ensoleillée avec formation de quelques cumulus en montagne en cours de journée, 28 à 30 degrés, bise sur le plateau, vent dans la plaine du Rhône. Demain mardi, soleil toujours avec des cumulus en montagne. Mercredi, même type de temps.
1: 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L'oreille d'abord. Catherine Buzer.
3: Et à la régie, Sacha Unger. Bonjour, bienvenue.

Cette semaine, je vous emmène à Salzbourg. Salzbourg, c'est sans doute l'une des plus belles villes d'Autriche. Son centre historique est d'ailleurs inscrit au patrimoine de l'UNESCO. Salzbourg se situe au nord-est de l'Autriche, à quelques kilomètres seulement de la frontière allemande. Il ne faut que 2 heures pour s'y rendre depuis Munich. En matière de population, c'est la 4e ville du pays après Vienne, Graz et Linz. La particularité de Salzbourg, c'est la ville qui a vu naître et grandir Mozart. Elle s'est ainsi forgée au fil du temps la réputation d'être la capitale mondiale de la musique classique. La présence de Mozart y est tellement importante que la ville porte aujourd'hui le nom du compositeur. Les Salzbourgeois fêtent leur Wolfferl partout où ils le peuvent, à commencer par l'aéroport, baptisé Aéroport Salzbourg Wolfgang Amadeus Mozart, jusqu'aux petites boules de chocolat, connues sous le nom de Mozartkugeln, en passant par les places Mozart, les ponts Mozart et bien sûr les musées Mozart. À Salzbourg, chaque coin de rue nous rappelle que le plus célèbre des compositeurs classiques y a vécu. La ville est d'ailleurs si bien conservée qu'on s'attendrait presque à le voir surgir au détour d'une ruelle. L'Office du tourisme de Salzbourg en a profité pour organiser un parcours dans la ville qui nous emmène sur les pas du célèbre compositeur. J'ai eu le grand plaisir de me balader à Salzbourg cet été et j'ai exploré la ville sous son aspect musical. C'est le fruit de cette visite que je propose de partager avec vous cette semaine. Pour commencer, nous allons bien sûr suivre les traces de l'enfant iconique de Salzbourg, Mozart, et examiner les relations qu'il a entretenues avec sa ville natale à la lumière des lieux qu'il a habités ou fréquentés. Si Mozart est la personnalité la plus populaire de Salzbourg, il n'est pas la seule célébrité à avoir foulé ses pavés. Demain, nous irons à la rencontre de ces autres personnalités, compositeurs et musiciens, qui ont marqué et marquent encore l'histoire musicale de la ville. Ils ont pour nom Bieber, Haydn, Muffat, Strauss, Orff ou Karajan. S'ils ne sont pas tous natifs de Salzbourg, ils y ont longuement séjourné. Dans le 3e épisode, nous nous intéresserons à Franz Schubert. Schubert a lui aussi l'occasion de visiter la ville de Mozart. Il y a éprouvé des émotions musicales très fortes, émotions qui nous ont été rapportées dans un très beau livre dont je vous lirai de larges extraits. Enfin, le 4e et dernier épisode de cette semaine salzbourgeoise sera consacré aux grandes institutions musicales qui font la fierté de la ville. Le Festival de Salzbourg, bien sûr, mais aussi le Festival de Pentecôte, le Mozarteum, la Camerata Salzbourg et les célébrissimes marionnettes de Salzbourg. Autant de rendez-vous qui ont donné à cette ville ses lettres de noblesse et confirment sa réputation de ville de la musique.

L'ouverture d'Apollon et Hyacinthe, un intermède latin du jeune Mozart. Leopold Hager dirigeait l'orchestre du Mozarteum de Salzbourg. Salzbourg est sans conteste l'une des plus jolies villes d'Autriche, une ville où il fait bon flâner, visiter et s'émerveiller. Son nom est issu du vieil allemand. Il est composé des termes Salz, qui signifie le sel, et Burg, le château. Salzbourg, le château de sel. Mais cette étymologie est incertaine. La ville pourrait tout aussi tenir son nom de la rivière qui l'arrose, la Salzach, et du château qui la domine, la forteresse de Hohensalzburg, et non pas comme le veut la traduction littérale du sel, dont le commerce lui a valu en grande partie sa fortune. On lui connaît aussi d'innombrables surnoms. C'est la ville aux 100 églises, la Rome du Nord, en référence aux nombreux édifices baroques érigés par les princes archevêques de la cité. Mais pour les mélomanes, c'est surtout la ville de Mozart. C'est dans cette ville que le compositeur a vu le jour, le 27 janvier 1756. Il est de toutes les personnalités que Salzbourg est abritée dans ses murs, de loin le plus

Le premier mouvement Allegro de la toute première symphonie de Mozart, Köchel 16. Gottfried von der Goltz dirigeait le Freiburger Barockorchester. Je vous propose de commencer notre visite musicale de Salzbourg par la maison natale de Mozart, ce que les Salzbourgeois appellent la Mozart-Geburtshaus. Elle se situe au numéro 9 de la Getreide Gasse, dans le centre historique de Salzbourg. C'est une bâtisse du XIIe siècle que vous reconnaîtrez à sa belle façade jaune sur laquelle est inscrit en lettres d'or « Mozart-Geburtshaus ». À l'époque de Mozart, la maison était appelée Hagenauer Haus, du nom de son propriétaire, Johann Lorenz Hagenauer, commerçant et épicier, qui était aussi un grand ami de Léopold Mozart. Les deux hommes ont entretenu une intense correspondance, en particulier lorsque la famille Mozart partait en voyage. Cette correspondance a ainsi permis de bien documenter les premières années du petit Wolfgang. La façade actuelle de la Geburtshaus n'a pas beaucoup changé depuis l'époque où les Mozart habitaient dans la maison. Au cours du XIXe siècle, les encadrements baroques des fenêtres ont été enlevés et la toiture refaite. En revanche, il y a toujours à la porte d'entrée la petite cloche d'origine qui permettait aux visiteurs de s'annoncer. Elle accueille depuis 1880 déjà un musée qui compte parmi les plus visités d'Autriche. Le couple Mozart, Anna Maria et Léopold, musicien de la chambre royale de Salzbourg, s'est installé dans cette maison en 1747. Ils y sont restés pendant 26 ans. Ils occupaient un grand appartement au troisième étage. C'est dans cet appartement que Wolfgang est né le 27 janvier 1756. Il y a passé son enfance et sa jeunesse. La famille n'y restera que jusqu'en 1773. Wolfgang a donc 17 ans lorsqu'il quitte l'appartement pour emménager de l'autre côté de la Salzach.

Le mouvement lent du concerto pour violon et orchestre numéro 3, Köchel 216 de Mozart, une œuvre écrite pour la cour du prince-archevêque de Salzbourg. Renaud Capuçon en était le soliste, accompagné par l'orchestre de chambre d'Écosse, direction Louis Langré. La maison natale de Mozart compte donc parmi les musées les plus visités d'Autriche. Elle attire les amis de Mozart et les passionnés d'histoire de la musique du monde entier. Poussons la porte et allons jeter un œil à l'intérieur. Une fois votre billet acheté à la caisse qui se trouve au rez-de-chaussée du bâtiment, prenez la peine avant de monter au troisième étage de jeter un œil sur l'imposant arbre généalogique de la famille Mozart qui est présenté à l'entrée. On y découvre que Wolfgang est le septième enfant de Léopold et Anna Maria et qu'il est avec sa sœur Nannerle le seul des enfants Mozart à être parvenu à l'âge adulte. L'arbre révèle également que Wolfgang a eu à son tour, avec son épouse Constance Weber, 6 enfants, dont 4 sont morts dans leur première année. 2 fils seulement ont survécu, Karl Thomas et Franz Xaver Wolfgang. Mais ne s'étant jamais marié, ces 2 enfants n'ont pas eu de descendance. Il n'y a donc aujourd'hui plus aucun descendant direct de la famille Mozart. Le dernier de la lignée est l'arrière-petite-fille de Nannerle, Bertha Forster, qui s'est éteinte en 1919.

Le premier mouvement molto allegro du divertimento pour orchestre en ré majeur, connu sous le nom du Septuor de Nannerl. Alfredo Bernardini dirigeait l'ensemble Zeffiro. Empruntons maintenant le bel escalier de la Mozartgeburtshaus et rendons-nous directement au troisième étage. On y découvre un appartement bourgeois, plutôt spacieux, avec ses quelques 140 mètres carrés. L'atmosphère y est très harmonieuse. Si les différentes pièces servent aujourd'hui de cadre à une exposition, deux d'entre elles ont été entièrement aménagées. On découvre ainsi la reconstitution d'une cuisinière de l'époque et un salon meublé avec des meubles d'époque et des objets de la vie quotidienne. On peut ainsi avoir une bonne idée de la vie que les Mozart pouvaient avoir dans cet appartement. On devine que la musique y occupait une place importante, comme en témoignent les nombreux instruments qui sont exposés. On peut notamment admirer le premier violon que Wolfgang a eu lorsqu'il était enfant, son violon de concert, son clavicorde ainsi que son clavecin. De par ses fonctions de musicien de la cour, Léopold recevait régulièrement chez lui des amis et des connaissances, principalement parmi ses collègues musiciens ou des élèves. Le musée Mozart expose de nombreux objets personnels, des lettres, des souvenirs, des documents originaux ou facsimilés qui documentent la vie de Mozart à Salzbourg. On peut notamment admirer d'innombrables portraits du compositeur réalisés de son vivant, qui permettent ainsi de connaître face à face le génie musical. La collection présente aussi les premières compositions de l'enfant et ses premières éditions musicales. On peut apprécier la calligraphie du jeune compositeur dans ses tout premiers opus, à savoir quelques menuets, Köchel 2, 4, 5 et Allegro, Köchel 3, notés d'une main élégante et soignée dans le cahier de musique pour Nannerl ou Nannerl Notenbuch.

Andante et presto, c'est le mouvement final d'une sonate pour clavicorde en la bémol majeur, Köchel 15, précédée d'un andante pour clavicorde, Köchel 15i, au clavicorde Sigbert Rampe. Lorsque vous quittez la maison natale de Mozart, empruntez la Jugendgasse, suivez la Goldgasse jusqu'à la Residenzplatz. Vous tomberez alors sur une grande place qui porte le nom de Mozart, c'est la Mozartplatz. Vous la reconnaîtrez facilement grâce à la sculpture qui orne son centre. Elle a été inaugurée le 4 septembre 1842 en présence des deux fils du compositeur, Constance étant décédée quelques mois auparavant, en mars 1842. Franz Xaver Mozart, qui se faisait appeler Wolfgang Amadeus Mozart fils, y a dirigé pour l'occasion une cantate solennelle qu'il avait composée en l'honneur de son père. Le monument, coulé en bronze, est l'œuvre de Ludwig Schwandhalter. Il représente le compositeur en pied, vêtu des habits de l'époque, avec perruque et lavalière, et drapé dans un grand manteau dont il tient un pan de sa main gauche. Il nous regarde, le pied légèrement avancé, reposant sur un rocher qui symbolise sa patrie, une composition écrite sur un rouleau de papier. Sa main droite tombe le long du buste en tenant une sorte de stylet. La sculpture repose sur un socle décoré de divers bas-reliefs en lien avec la musique. On y découvre notamment un ange musicien avec son orgue, symbole de la musique sacrée. L'ensemble est cerclé d'une barrière en fer forgé et richement décoré de fleurs fraîches qui témoignent de l'affection que les Salzbourgeois portent au maître des lieux.

L'ouverture de la Finta Giardiniera à Opéra Bouffe de Mozart. René Jacobs dirigeait le Freiburger Baroque Orchestra. Merci d'écouter Space 2. Nous nous baladons aujourd'hui à Salzbourg sur les traces de Mozart. Depuis la Mozartplatz, où se dresse cette sculpture en hommage au compositeur, revenez sur vos pas et traversez à nouveau la Residenzplatz pour vous diriger vers l'imposante place du Dôme, où trône la cathédrale de Salzbourg. Consacrée à Saint-Rupert, la cathédrale est un édifice baroque très impressionnant, qui sert de siège ecclésiastique à la ville. Elle a connu plusieurs transformations. À la porte d'entrée de l'église, on peut lire les dates auxquelles elle a été consacrée, 776, 1628 et 1944. L'intérieur date principalement du XVIIe siècle. Anna Maria et Léopold Mozart, les parents de Wolfgang, se sont mariés dans cette cathédrale le 21 novembre 1747. Ils y ont également baptisé leur fils le 28 janvier 1756. On peut aujourd'hui encore admirer le baptistère du XIIIe siècle qui a servi au sacrement. Il est porté par quatre lions en pierre qui datent, eux, du XIIe siècle. Mozart, sur son acte de baptême, porte les prénoms de Johannes Chrysostomus Wolfgangus Theophilus. C'est Wolfgang lui-même qui s'est chargé de modifier son nom grec, Theophilus, ou aimé de Dieu, par son équivalent latin, Amadeo, ou Amadé, et allemand, Gottlieb. Il se fera généralement appeler Wolfgang Amadé Mozart. Mais il s'amusera tout au long de sa vie à déguiser et à déformer ses différents noms en Mozartini, Glanflow, qui est Wolfgang à l'envers, ou Tradzom, etc. Toutefois, sa correspondance ne comporte jamais le prénom Amadeus, qui ne sera employé qu'après sa mort. La cathédrale abrite également un orgue magnifique dont Wolfgang sera nommé titulaire à l'âge de 13 ans. C'est pour cette cathédrale qu'il compose l'essentiel de sa musique sacrée.

Exultate, jubilate, c'est un motet pour soprano et orchestre de Mozart. Daniel Denys en était la soliste, accompagnée par l'orchestre de l'Âge des Lumières, direction Charles Mackeras. En sortant de la cathédrale de Salzbourg, mettez le cap vers la fameuse forteresse de Hohensalzburg qui surplombe la ville. Mais avant d'emprunter le petit funiculaire qui vous mènera au sommet du Mönchberg, dirigez-vous vers l'abbaye de Saint-Pierre, qui est le plus vieux monastère en activité d'Autriche. Il fait toujours partie du quartier du Dôme. Il a été fondé en 696 par Saint Rupert, un missionnaire franciscain. L'église, détruite par un incendie au XIIe siècle, a connu plusieurs remaniements et porte aujourd'hui les traces des différents styles architecturaux. L'intérieur est principalement roman, mais ses autels sont définitivement baroques. Mozart avait beaucoup d'affection pour l'abbaye de Saint-Pierre, qu'il préférait de loin à la cathédrale. En 1769, il y a créé sa Dominicus Messe, Köchel 66, pour la première messe de son ami d'enfance, Cajetan Rupert Hagenauer, qui deviendra sous le nom de Père Dominicus, une personnalité importante du monde spirituel de la ville. Des années plus tard, il viendra donner dans cette oasis de paix la première exécution de sa messe en do mineur, Köchel 427. C'était le 25 août 1783. Mozart vivait déjà depuis longtemps à Vienne, mais c'est dans l'église abbatiale de sa ville natale qu'il a voulu remercier le ciel d'avoir guéri sa femme Constance et surtout d'avoir pu l'épouser. Toute l'œuvre est comme une tentative de retrouvailles inaboutie avec la ville qu'il avait vue naître. Constance y chantait naturellement la partie de soprano.

Le Kyrie et le Gloria de la messe pour seul liqueur et orchestre en ut mineur, la Köchel 427 de Mozart. Christoph Poppen dirigeait l'orchestre de chambre de Cologne et le chœur de la radio de Cologne. 2 ans avant la création de cette messe, Mozart pensait avoir rompu définitivement avec sa ville natale. Pour comprendre les relations tumultueuses que Mozart a entretenues avec son ancien protecteur, il convient de se rendre au palais de l'archevêque. Mais avant de quitter l'abbaye, prenez le temps de jeter un œil dans les catacombes de Saint-Pierre. Vous y trouverez les tombes de Nannerl, la sœur et confidente adorée de Mozart, ainsi que celle de son grand ami Michael Haydn, le petit frère de Joseph, qui lui aussi a vécu à Salzbourg et dont je vous parlerai plus amplement dans l'émission de demain.

La romance, c'est le mouvement lent d'un concerto pour violoncelle et orchestre de Michael Haydn, grand copain de Mozart. Jan Vogler en était le soliste, accompagné par l'orchestre de chambre de Munich, direction Reinhard Goebel. Merci d'écouter Space 2. L'oreille d'abord se balade aujourd'hui à Salzbourg, sur les traces de son enfant le plus célèbre, Mozart. Après l'abbaye Saint-Pierre, rendons-nous maintenant dans l'aula de l'université, où Mozart s'est produit pour la première fois en public le 1er septembre 1761. Il participait à un drame scolaire. Il présente également quelques-unes de ses premières compositions, dont le drame Apollo et Hyacinthe, que chez le 38 dont nous écoutions l'ouverture en début d'émission. Et pour l'église de l'université, il a composé sa Missa Brevis en ré mineur, que chez le 65. Vous chercherez en vain à Salzbourg les écoles que Mozart aurait pu fréquenter. Le compositeur n'est jamais allé à l'école, ni même à l'université. Mais les relations privilégiées que son père entretenait avec les milieux académiques a valu au jeune compositeur de nombreuses commandes. Mozart a ainsi écrit des œuvres pour les examens que ses amis passaient. Ses finales musiken étaient interprétées par les étudiants en fin d'année scolaire. Parmi elles figurent des cassations, des sérénades, des divertissements et même des concertos.

Le rondo final Allegro du concerto pour flûte et orchestre numéro 2 en ré majeur de Mozart, le Köchel 314. Alexis Kosenko en était le soliste, accompagné par l'ensemble Liangeli Genève, direction Stéphane MacLeod. Je vous disais en début d'émission que la ville de Salzbourg compte deux musées dédiés à Mozart. Nous avons visité le premier, la Geburtshaus. Il est temps maintenant d'aller jeter un œil dans le second, la Gewohnhaus. Il s'agit de l'appartement où la famille Mozart s'est installée à l'automne de 1773. Il se trouve sur la rive droite de la Salzach, non loin de l'église de la Trinité, au numéro 8 et 9 de la Markartplatz, en face de l'actuel théâtre. La Mozartwohnhaus, ainsi nommée pour la différencier de la Mozartsgeburtshaus, est également connue sous le nom de la maison du maître à danser. Les Mozart, se trouvant trop à l'étroit dans leur appartement de la Getreidegasse, ont décidé de trouver un logement plus spacieux. Après de longues tractations avec la propriétaire, Maria Anna Rabe, ils s'installent au premier étage d'une maison connue comme la Tanzmeisterhaus, la maison du maître à danser. Ils y disposent de 8 grandes pièces. La salle où, autrefois, le maître à danser donnait ses cours permet à Léopold de faire de la musique, mais aussi d'exposer les différents claviers qui lui ont été confiés pour la vente. Wolfgang a vécu dans cette maison jusqu'en 1780, jusqu'à ce qu'il quitte Salzbourg pour aller vivre à Vienne. Il n'y reviendra qu'une seule fois en 1783 avec sa jeune épouse Constance. L'appartement a également été transformé en musée. On peut y découvrir notamment le pianoforte de Mozart, de nombreux documents dont les manuscrits des œuvres qu'il a composées dans cette maison, ainsi que des portraits originaux qui donnent une bonne idée de ce à quoi le compositeur ressemblait. Les musicographes affirment volontiers qu'il n'était pas spécialement beau. Il était de petite stature, il ne mesurait pas plus d'1,50 m, avait une grosse tête, un nez proéminent, un teint pâle, des petites mains plutôt jolies et surtout de grands yeux bleus. Son portrait a été copié des millions de fois, un peu partout, sur des disques, des livres, des articles de souvenirs, sans oublier les fameuses Mozartkugeln, ces boules en chocolat faites de massepain, de nougat et de pistache, qui portent toutes l'effigie du compositeur et qui font la fierté des Salzbourgeois.

0: Le mouvement lent Andante Grazioso de la Sérénade pour orchestre numéro 9 en ré majeur, dite post-horn ou le corps du postillon de Mozart. C'est le Köchel 320. Leonardo Garcia Alarcón dirigeait l'orchestre Millennium. S'il est né à Salzbourg et y a passé les premières années de sa vie, Mozart n'y a pas conservé que de très bons souvenirs, sans doute parce que son génie musical a eu de la peine à s'y faire reconnaître. « Tant que l'archevêque sera encore ici, écrit-il à son père en 1781, je ne donnerai plus de concerts à Salzbourg. Je hais l'archevêque jusqu'à la frénésie. Je ne veux plus rien savoir de Salzbourg. » Ce sera la fin de ses relations avec sa ville natale. Et c'est également la fin de cette oreille d'abord, proposition de Catherine Buzer, mise en onde aujourd'hui par Sacha Unger. Vous écoutez Space 2, il est 17h30.
1: La Dolce Vita, Sylvia Nazar.

Bonjour, excellente fin de journée. Je vous souhaite la bienvenue sur une chanson d'amour aujourd'hui. C'est une mélodie de Gabriel Fauré qui annonce clairement ce titre, Chanson d'amour, chantée sur le ton de la confidence par le baryton Laurent Naouri. Laurent Naouri a fait le choix d'ignorer sa voix lyrique et d'adopter sa voix naturelle et donc d'habiter autrement la musique de Fauré, comme s'il s'agissait simplement d'une chanson française et seulement accompagnée d'une guitare.

Une guitare et un saxophone. Cette bossa acoustique, en tout petit comité, est une proposition du guitariste brésilien Fabiano do Nascimento et du saxophoniste américain Sam Gendel. Le titre de leur album est cohérent, The Room, car en soi, c'est bien de la musique de chambre. The Room est sorti en 2024 sur le label Real World. Brésilien est tout aussi intime. Voici la guitare et la voix chaleureuse de Marcio Faracco. 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

Neguinha, le titre de la chanson, est un surnom, un petit peu comme ces petits noms affectueux, les petits mots tendres du quotidien, qui décrit, celui-ci décrit une pensée douce pour un amour perdu. Neguinha, c'était le chanteur brésilien Márcio Faraco. Nous tendons l'oreille à présent vers une époque révolue, la fin du 19e siècle en Espagne, une rêverie romantique qui porte la signature d'Enrique Granados. C'est le deuxième mouvement de son quintet à clavier, interprété par le pianiste Javier Perianès et le Quarteto Quiroga.

Sylvia Pérez-Cruz, c'est plus qu'une voix, c'est un style, une artiste qui compose un univers tout à fait personnel, un univers acoustique au carrefour de la chanson, du classique et du jazz. Les frontières de style et de genre, Diego Amador, un autre musicien espagnol, ne s'en préoccupe pas davantage. Diego Amador est un artiste andalou originaire de Séville. Sa musique rassemble sa passion pour le piano, pour le jazz et pour le flamenco. Il lui est arrivé aussi de s'emparer très librement d'une grande œuvre classique, les danses du prince Igor de Borodine par exemple. Voici le flamenco para Borodine de Diego Amador.

après la version revisitée du pianiste Diego Amador, quelques notes de l'original tout de même, car c'est l'une des plus belles mélodies d'Alexandre Borodine. Ce passage des danses polovtsiennes tiré de l'opéra Le Prince Igor était exécuté par l'Orchestre Royal de Stockholm sous la direction de Gennady Rozhdestvensky.

Lullaby of Birdland, formidable standard du britannique George Shearing, chanté par Sarah Vaughan, entre autres, mais ici la version de Sarah Vaughan en 1954. Nous allons quitter le bercail, le chaudron historique new-yorkais du jazz au siècle dernier, pour un autre horizon du jazz, plus européen, le Fun Trio. Le Fun Trio est une jeune formation actuelle à la jonction entre jazz acoustique et électronique. Et les trois jeunes français de ce trio se sont associés au trompettiste Eric Truffaz sur ce titre-ci, Old Ocean.

Hariprasad Chaurasia, immense artiste d'Inde du Nord, maître de la flûte bansuri, il avait émergé de cet univers traditionnel et gagné en notoriété internationale à la fin des années 60, quand les Beatles, George Harrison en particulier, s'intéressaient de près aux sonorités indiennes. Venue du Pakistan voisin, voici une artiste tout à fait actuelle. Elle s'appelle Aaroj Aftab. Elle a grandi à Lahore avant de s'expatrier aux États-Unis. Cette compositrice et chanteuse propose, je la cite, quelque chose de nouveau qui résonne à la fois musicalement et politiquement. Alors concrètement, elle intègre les ghazals, c'est-à-dire la poésie traditionnelle du Pakistan, dans un univers sonore à la fois jazz et électronique.

0: Haroj Aftab, l'artiste qui est entrée dans l'histoire en étant la première femme pakistanaise qui a remporté un Grammy Award, c'était en 2022.
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le saxophoniste John Coltrane et sa mythique Naïma. Ce qui suit nous ramène au vieux continent, au paysage verdoyant, aux douces ballades irlandaises pour lesquelles la chanteuse folk américaine Rhiannon Giddens avoue aujourd'hui un véritable coup de foudre.

Socratis Sinopoulos, son instrument, est issu d'une tradition millénaire. Sa toute petite lyre à archet est effectivement un instrument qui remonte à l'époque byzantine et en l'introduisant dans le classique trio de jazz, piano, contrebasse, batterie, Socratis Sinopoulos a amené sa petite lyre grecque, jusque-là cantonnée au folklore, vers la création contemporaine. Encore un petit peu plus à l'Orient, dans les montagnes du Caucase, le pianiste arménien Tigran Amassian a composé des arrangements pour piano et voix à partir de chants liturgiques médiévaux dont certains remontent au 5e siècle de notre ère.

Le piano et l'inspiration. Dorry Kane, Foolish Me est la plage la plus impressionniste, la plus tendre aussi, d'un album 100% jazz. Dorry Kane, l'artiste ayant plus d'une corde à son arc. Dans l'univers classique, on le connaît surtout pour ses arrangements, ses réécritures complètement personnelles, un peu folles aussi, d'œuvres aussi importantes, aussi conséquentes que les variations Goldberg, Othello, les variations Diabelli, un peu de Mahler par-ci, un peu de Vivaldi par-là, et aussi un projet à la fois très sensuel, très poétique, qui portait lui sur l'amour d'un poète, le Dichterlieb de Robert Schumann.

0: après la voix de David Moss et le piano d'Hurricane sur le projet de revisiter de l'américain Hurricane à partir du Dichter Lieb de Robert Schumann. On a entendu là la musique de Schumann telle qu'elle, sans retouche ni fioriture, un extrait des études symphoniques opus 13 de Robert Schumann qui était interprété par Elisabeth Leonskaya.
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0: La sonate pour piano Köchel 310 de Mozart. Le deuxième mouvement était interprété par Maria João Pires.
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My Key to Gramercy Park, une chanson de Rachel and Will Ray, ce duo délicieusement rétro qui cultive le charme des chansons populaires d'avant-guerre dans le New York d'aujourd'hui. Un duo fertile, ils ont produit 3 albums depuis 2019. Je vous propose de prolonger ce séjour à Manhattan par une balade à Central Park, mais en plein hiver cette fois. Skating in Central Park est un morceau composé dans les années 50 par le pianiste John Lewis. Et 70 ans plus tard, cette glissade romantique prend une dimension orchestrale avec l'Orchestra Filarmonica Italiana et le trio d'Enrico Pieranunzi.

0: Tout en délicatesse, le duo formé par Charlie Hayden et Brad Meldo en concert à Mannheim en 2007. Concert durant lequel ils interprétaient cette ballade de Johnny Mercer, My Love and I. Et c'était notre conclusion ce soir. 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Dans un instant, le concert du soir sur Espace 2. Je vous dis au revoir, à demain.
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2: Bonsoir à toutes et à tous. Nous partons ce soir en Bavière, au Kissinger Summer, pour un concert Strauss-Dvorak avec le violoncelliste Daniel Müller-Schott, l'altiste Eva Krestová et l'orchestre philharmonique tchèque dirigé par Dalia Stasevska. Bienvenue à vous. Et nous voici à Bad Kissingen en Bavière, dans le sud de l'Allemagne. C'est l'une des plus grandes villes thermales d'Allemagne, célèbre dans le monde entier depuis le XVIIIe siècle. Son vaste ensemble de bâtiments thermaux historiques, le plus grand d'Europe, lui vaut une inscription au patrimoine mondial de l'UNESCO. Et c'est donc dans ce cadre privilégié notamment pour ses salles de concert, qu'a été fondé en 1986 le Kissinger Summer, un festival qui accueille de la mi-juin à la mi-juillet de grands orchestres, des récitals, de la musique de chambre et des créations contemporaines. Le 4 juillet dernier, le Max Litman Saal accueillait l'orchestre philharmonique tchèque dirigé par la chef finno-ukrainienne Dalia Stasevska dans un programme Strauss-Dvorak avec le poème symphonique Don Quichotte de Strauss et puis la 8e symphonie de Dvorak. Ces deux œuvres ont été composées à la fin du 19e siècle, mais hormis leur époque, il y a un océan esthétique entre elles. Terminée en 1889, la 8e symphonie de Dvorak, inspirée par la nature, les danses et les chants de Bohème, est une œuvre lumineuse, généreuse et profondément lyrique, dans laquelle Dvorak déploie une inspiration mélodique inépuisable, loin de l'univers raffiné, foisonnant et parfois ironique du Don Quichotte de Strauss. Avec ce poème symphonique créé en 1898, Strauss exploite toutes les ressources de l'orchestre romantique et signe une vaste fresque inspirée du chef-d'œuvre de Cervantes. Pour raconter les aventures du chevalier à la triste figure et de son fidèle écuyer, le compositeur confie le rôle de Don Quichotte au violoncelle soliste, tandis que l'alto prête sa voix à Sancho Panza. Construit comme une suite de variations, ce poème symphonique évoque une dizaine d'épisodes du roman. Au fil de ces variations, reliées par le thème principal du héros, Strauss brosse le portrait d'un Don Quichotte tour à tour noble, idéaliste, rêveur, amoureux ou en complet décalage avec la réalité. Ces aventures sont brillamment mises en scène par l'orchestre qui nous plonge dans un véritable cinéma pour l'oreille. Combats, chevauchées fantastiques, effusions amoureuses, tempêtes et rêveries prennent vie grâce à une palette orchestrale d'une invention extraordinaire. Sans oublier la machine à vent qui contribue elle aussi à l'évocation des aventures du chevalier errant. Voici cette fresque extraordinaire dont le titre complet est Don Quichotte, variation fantastique sur un thème de caractère chevaleresque. Daniel Müller-Schott est au violoncelle, Eva Krestová à l'alto et l'orchestre philharmonique tchèque est dirigé par Dalia Stasevska.

Un final d'un lyrisme poignant qui dépeint la mort de Don Quichotte, c'était le poème symphonique de Richard Strauss, Don Quichotte, variation fantastique sur un thème de caractère chevaleresque. Une œuvre interprétée au Kissinger Sommer par le violoncelliste Daniel Müller-Schott, l'altiste Eva Krestová et l'orchestre philharmonique tchèque sous la direction de Dalia Stasevska. La deuxième œuvre de ce programme, enregistrée le 4 juillet dernier au Kissinger Sommer à Bad Kissingen, nous emmène en Tchéquie auprès de Dvorak et de sa 8e symphonie. Composée en 1889, cette partition est étroitement liée à Vysoká, le lieu de villégiature favori du compositeur. Dvorak y passait ses étés au milieu des forêts, des étangs et de la campagne bohémienne. Passionné par les sons de la nature, il notait parfois les chants d'oiseaux qui l'entouraient. Et d'ailleurs, le thème de flûte qui ouvre véritablement le premier mouvement, après l'introduction orchestrale, évoque justement un chant d'oiseau. Dvorak expliquait vouloir écrire une symphonie différente de toutes les précédentes, plus libre dans sa forme. Cette huitième témoigne de son désir de s'écarter des modèles symphoniques traditionnels. Le final, par exemple, commence presque comme un concerto. Après une fanfare de trompette, ce n'est pas l'orchestre tout entier qui entre en scène, mais le violoncelle, qui expose seul le thème principal, un choix particulièrement original et saisissant à l'écoute. Le troisième mouvement de cette huitième symphonie est tout aussi singulier. Au lieu du menuet attendu ou d'une danse tchèque, Dvorak choisit ici une valse. Ceci s'explique peut-être par une rencontre marquante. En octobre 1888, le compositeur avait croisé Piotr Ilitch Tchaïkovski à Prague, alors que celui-ci dirigeait sa 5e symphonie. Séduit par le musicien russe, mais aussi par le célèbre mouvement de valse de cette œuvre, Dvorak s'en inspire à son tour dans sa 8e symphonie, que nous écoutons maintenant par l'Orchestre philharmonique tchèque sous la direction de Dalia Stasevska.

La 8e symphonie, l'avant-dernière de Dvorak, interprétée par l'Orchestre philharmonique tchèque sous la direction de Dalia Stasevska. Dalia Stasevska est une chef d'orchestre finlando-ukrainienne. Née à Kiev en 1984, elle grandit en Finlande où elle étudie le violon, l'alto, la composition et la direction d'orchestre, notamment auprès de Jorma Panula et de Leif Segerstam. Depuis 2019, elle est principale chef invitée du BBC Symphony Orchestra et elle a également été chef principale de l'Orchestre symphonique de Lahti en Finlande de 2021 à 2025. Ce concert est terminé, vous pouvez bien sûr le retrouver durant 30 jours sur PlayRTS. Il a été enregistré à Kissingen dans le cadre du Kissinger Summer le 4 juillet dernier par nos confrères et consoeurs de la radio bavaroise et il nous était proposé ce soir par l'UER, l'Union Européenne de Radio-Télévision. Vous écoutez Espace 2 et pour la suite de cette soirée, je vous propose de retrouver le violoncelliste Daniel Müller-Schott que nous entendions en ouverture de concert dans le Don Quichotte de Richard Strauss. Né à Munich en 1976, Daniel Müller-Schott est aujourd'hui l'un des violoncellistes les plus réputés de sa génération. Son talent est révélé très tôt. En 1992, à seulement 15 ans, il remporte à Moscou le premier prix du concours international Tchaïkovski pour jeunes musiciens. Un succès qui aurait pu lui monter à la tête s'il n'avait pas eu la chance de grandir dans un environnement qu'il qualifie de particulièrement sain. Ses parents et ses professeurs ont veillé à lui laisser le temps de mûrir, de découvrir progressivement les exigences du métier et de construire sa carrière à son rythme. Adolescent, il continue à partager son temps entre le violoncelle, la littérature, les arts et le football. Et il raconte d'ailleurs dans une interview publiée dans le magazine ClassicPoint.net que dès qu'il revient à Munich, il organise des matchs de foot avec ses amis. Et ses activités privées, dit-il, de même que sa famille et les moments de détente, sont essentiels pour un artiste car elles lui permettent de se ressourcer et de retrouver l'énergie nécessaire à la musique. Nous retrouvons donc Daniel Müller-Schott dans le quintet avec piano en fa mineur de Brahms qui a été enregistré par la production musicale de la RTS en 2023. C'était dans le cadre du festival Vevey Spring Classic. Aux côtés de Daniel Müller-Schott, il y a David Frey au piano, Veronica Eberle et Hannah Chang au premier et deuxième violon, ainsi que Nils Mockenmeier à l'alto.

C'était au festival Veuve Spring Classique en 2023. La production musicale RTS Espace 2 y était. Elle a enregistré ce quintet avec piano en fa mineur de Johannes Brahms. On écoutait David Frey au piano, Véronica Eberle, Hannah Chang au premier et deuxième violon, Nils Mockenmeier à l'alto et Daniel Müller-Schott au violoncelle. Daniel Müller-Schott est le héros de cette soirée, nous l'avons entendu dans Don Quichotte de Strauss. Et nous allons rester avec lui pour la fin de l'émission. Et cette sonate pour violon et piano en la mineur de Grieg, une sonate composée initialement pour violon et piano et arrangée ici pour violoncelle.

0: Daniel Müller-Schott au violoncelle et Herbert Schuch au piano dans la sonate pour violoncelle et piano en la mineur de Grieg, une sonate initialement composée pour violon qui referme l'émission du jour. Et par le plus grand des hasards, je viens de voir que dans le concert de demain soir pour l'été des festivals, nous serons également en compagnie de Daniel Müller-Schott avec la pianiste Annika Treutler et la violoniste Noa Wildschut. Ils et elles ont donné un concert le 10 juillet dernier au festival Pau Casals del Vendrell. Donc, si vous avez aimé Daniel Müller-Schott, revenez demain à 19h30. L'émission est terminée. Merci à toute l'équipe. Mathias Brunimann était à la réalisation. Mitsou Carré est la productrice de l'été des festivals. Et Garance Parvi et Virginie Daud sont nos attachés de production. Je vous souhaite une très bonne soirée à l'écoute de RTS Espace 2. Tendez l'oreille, il est 22h.
1: Vincent Stecklin.
2: Une liesse populaire envahit ce soir les rues bondées de Madrid. Plus d'un million de personnes sont venues assister au retour triomphal de leur champion du monde. Après leur victoire face à l'Argentine en finale du Mondial 2026, le passage du bus à Imperial des joueurs de la Roja, sur lequel est inscrit Roi du Monde, a provoqué des scènes de liesse et de délire collectif, toutes les générations se mélangeant dans une ambiance survoltée et assourdissante. Les menaces des rebelles houthis du Yémen soutenus par l'Iran qui ont annoncé un blocus maritime de l'Arabie Saoudite risquent de provoquer une escalade régionale encore plus grande. L'inquiétude ce soir du porte-parole du secrétaire général de l'ONU. Si l'entrée en vigueur, le blocus accentuerait la pression sur l'économie saoudienne et les marchés mondiaux en coupant au royaume l'accès de ses ports de la mer Rouge. Ces ports sont cruciaux pour le commerce pétrolier alors que la reprise du conflit entre Téhéran et Washington limite le passage par le détroit d'Ormuz. La Grèce va adopter cette semaine une réglementation plus stricte concernant les trottinettes électriques après une série d'accidents impliquant principalement de jeunes utilisateurs. Selon la Fédération des travailleurs des hôpitaux grecs, environ 400 enfants et adolescents ont été blessés dans des accidents avec des trottinettes l'an dernier et la moitié d'entre eux ont dû être hospitalisés. L'Union européenne a appelé ce lundi les 27 à renoncer pendant 3 ans aux amendes auxquelles s'exposaient les entreprises d'hydrocarbures qui ne respectent pas une loi sur les émissions de méthane, un gaz extrêmement polluant. Ces assouplissements étaient redoutés par les organisations environnementales, alors que le méthane est doté d'un pouvoir de réchauffement bien supérieur à celui du CO2. Cette loi est combattue notamment par le Qatar et les États-Unis, gros fournisseurs d'hydrocarbures de l'Europe. Une pétition munie de 110 000 signatures réclame 6 mois de congé maternité en Suisse. Les mères suisses devraient bénéficier d'une demi-année de congé maternité contre 14 semaines actuellement. Le texte avance notamment des arguments liés au renforcement du lien affectif précoce. La gauche et les femmes de droite misent plutôt sur le congé parental. Le ministère public argovien a requis la prison à vie contre un ancien député UDC au Grand Conseil. Il est accusé d'avoir drogué et abusé sexuellement de plusieurs femmes ainsi que d'une mineure. Âgé de 57 ans, il est en détention depuis 2023. L'accusé siégeait au Grand Conseil depuis août 2021 et était également membre de la commission de la justice. Il disait exercer la profession d'informaticien de gestion. La présomption d'innocence s'applique jusqu'à ce qu'un jugement définitif soit rendu. Largement ensoleillé, demain avec un faible risque d'averse dans les Alpes et les Préalpes. Le matin, quelques cumulus se formeront en montagne l'après-midi. 15 degrés en pleine la nuit prochaine, 28 demain après-midi avec une bise modérée sur le plateau et un vent de vallée soutenu dans la plaine du Rhône. Toujours beau et chaud mercredi et jeudi avec de la fraîcheur nocturne, 14 degrés en pleine dans la nuit de mercredi à jeudi.
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3: Cette semaine, en nouvelle diffusion, hommage à la grande soprano britannique Felicity Lott, disparue le printemps dernier.

Il me semble que je suis né en chantant. Les voisins, sans doute, auraient utilisé un autre mot. Je chantais du matin au soir, mais il faudra attendre encore 20 ans pour que quelqu'un, une Française, me persuade de travailler le chant dans le but de faire carrière. Pour moi, chanter, c'était aussi naturel que respirer. Alors à quoi bon faire carrière dans la respiration ? Félicity Lott. Une voix pour vous souhaiter à toutes et à tous la bienvenue. Aujourd'hui, j'ai le plaisir, sur une invitation de Julian Sykes, de vous accompagner toute cette semaine avec une référence de notre histoire de l'interprétation. C'est le soprano Felicity Lott. Grande par sa taille, tout d'abord, par le talent, ensuite, grande par l'intelligence et la curiosité. Et puis, pour faire pendant à cela, eh bien, il y a une certaine timidité qui se cache sous un sourire toujours présent. En tout cas, il y a une sincère gentillesse chez cette dame et elle est artistiquement irrésistible également. Alors, Felicity Lott, je vous la décris ici telle que je l'ai vue, telle que je l'ai rencontrée à plusieurs reprises. J'ai eu la chance de l'interviewer, de me rendre compte à travers nos contacts écrits ou téléphoniques de l'immense humanité de cet artiste. Il faut vous imaginer une femme avec une chevelure, ou plutôt une crinière couleur or, 1m80 sans talons, ce qui lui fait dire encore aujourd'hui, lorsqu'elle plaisante avec elle sur sa présence en scène, que cette taille lui a valu de jouer les grandes dames de la noblesse dans de grandes robes somptueuses, bien sûr. « Comment voulez-vous, dit-elle, entrer en scène de manière convaincante pour chanter un rôle de soubrette ou de faire valoir quand 180 cm s'avance vers le public ?» Alors, des paroles qui nous révèlent toute l'ambiguïté, évidemment, entre la célébrité et la timidité. Le malaise même, peut-on dire, à propos de Felicity Lott, c'est cette autorité qui lui fait peur, elle qui est pourtant l'une des plus grandes sopranos du monde lyrique. Mais comment donc disparaître quand on a peur? Je crois que c'est la question qui se pose à l'opéra, quand on a peur d'être vu, d'être entendu, et que le métier pratiqué, eh bien, c'est la scène, c'est-à-dire là où précisément tous les regards se tournent. Une réponse, une seule, pour Felicity Lott, c'est peut-être, c'est sans doute, disparaître derrière le rire.

La belle Hélène avec ici Félicity Lott dans le rôle-titre pour cet Offenbach irrésistible. Nous étions dans une scène qui ouvre le deuxième acte et Félicity Lott recevait le concours des musiciens du Louvre placé sous la baguette de Marc Minkowski. Si vous demandez à Félicity Lott, comme je l'ai du reste maladroitement fait la première fois que je lui ai tendu un micro sous le nez il y a 15 ans, quel type de soprano elle est, eh bien, elle vous regardera avec une grande douceur, un brin amusé sans doute, et elle vous répondra de la même manière qu'elle l'a faite avec moi. Je ne comprends rien aux appellations spinto, dramatique, lyrique, lyrico-dramatique ou falcon. Je crois être vaguement soprano, et franchement, c'est déjà pas mal. Alors voilà, qui relève d'une forme de pudeur, me semble-t-il, non de méconnaissance, j'insiste, une pudeur intelligente de l'artiste qui craint un certain narcissisme. Ai-je une belle voix ? C'est la question qui titille le chanteur lyrique en permanence. Voix d'ange pour la Tebaldi, la divine telle que l'on surnomme la Callas, la superbe c'est pour Montserrat Caballé, la stupenda, autrement dit la magnifique, qualifie John Sutherland. Je vous dis cela pour que vous compreniez combien on magnifie l'ego du chanteur à travers sa voix. Alors rien de cela avec Dame Felicity Lott, anoblie en 1996 par la reine Elisabeth II. C'est une personne simple, sans orgueil mais non sans fierté, celle du moins de ses défauts vocaux qui la rendent reconnaissable et qu'elle préfère parce qu'elle forge une personnalité lyrique. Et cela, c'est toujours préférable à une voix parfaite, mais bien évidemment peu identifiable. Alors, sincérité, vulnérabilité, intériorité, c'est peut-être des faiblesses lorsqu'on passe sa vie à monter en scène, lorsqu'on est jugé chaque soir, chaque saison, à chaque nouvelle production, quel que soit du reste le théâtre. Il y a le degré d'humidité qui influe sur la voix, l'état de santé du chanteur, sa fatigue, le stress de la production, les problèmes personnels. Ce sont des faiblesses, vous dis-je, mais bien évidemment, tout cela dépend de ce qu'on en fait. Écoutez ici Felicity Lott transfigurer la difficulté dans ce chant pur de Francis Poulenc.

Un instant en suspension avec Felicity Lotte, accompagnée au piano par Graham Johnson, pour cette superbe mélodie de Francis Poulenc intitulée « Les chemins qui vont à la mer ». Alors une voix est aussi et surtout un caractère, vous l'avez entendu. Les voix à l'opéra sont classées selon leur tessiture et leur timbre, c'est ce qui permet de déterminer le rôle et le caractère des personnages. Et puis, les voix d'opéra sont également influencées par des éléments physiques, alors on pourrait citer la fréquence, l'amplitude, les harmoniques. Il y a d'autres caractéristiques, évidemment, pour qualifier une voix, qui sont analysées pour déterminer la portée, le poids et la coloration de cette dernière. Eh bien, Felicity Lotte aime s'amuser de tout cela. Elle aime s'amuser tout court et cela s'entend. Cela se voit aussi dans son répertoire, dont une grande partie est tournée vers la comédie, Offenbach en tête, bien évidemment. Elle disait un jour à un journaliste avoir toujours considéré le travail comme un jeu, avec cette idée que ce qui est difficile, eh bien, ça n'est pas tant le théâtre que la vie. Pourquoi donc? Eh bien, parce que dans la vie, il n'y a pas de metteur en scène pour vous dire quoi faire ni comment le faire. Alors ici, je trouve qu'il y a un grand paradoxe, parce que normalement, pour se faire un nom en scène, et dans la vie tout simplement, eh bien, il est nécessaire de se battre, il faut perpétuellement lutter, on doit chercher à atteindre un certain degré de sommet, et surtout, on doit y rester, parce qu'en haut, ça souffle fort, comme le disait Jean-Paul Belmondo à propos de la réussite. Je crois que c'est assez vrai en ce qui concerne tous les artistes lyriques. Et Felicity Lotte n'aime pas le combat. C'est sa timidité qui l'emporte sur l'idée même de résister. Alors, cela ne veut pas dire qu'elle accepte tout, bien évidemment. Après tout, on lutte toujours contre quelqu'un ou contre quelque chose. En général, déjà, on lutte contre soi-même pour faire taire ce qui nous fait souffrir, à l'image du personnage d'Iseux dans ce final somptueux de l'opéra de Wagner.

Le final de Tristan et Iseult, le chef-d'œuvre de Richard Wagner avec le prélude et la mort d'Iseult. Ici dans une version quelque peu particulière, puisqu'à la place d'un orchestre symphonique, nous avions un quatuor, en l'occurrence le quatuor Schumann, pour enrober littéralement la voix de Felicity Lott dans ce concert donné en 2003 et capté par nos micros. Alors à l'écoute de cette mort d'Iseult, de ce passage musical qui reste sans doute l'un des plus connus de l'histoire lyrique, eh bien se pose la question du travail à l'opéra avant d'entrer en scène. Eh bien Felicity Lott, figurez-vous, possède évidemment comme tout artiste consciencieux, je dirais, une certaine peur du travail. Et pour refouler cette peur, eh bien elle se met à apprendre en dernière minute. J'ai toujours travaillé dans l'urgence, voilà ce qu'elle confie volontiers aux journalistes en ajoutant qu'elle se laisse déborder par le quotidien, alors ce peut être faire la vaisselle, la lessive, donner à manger aux poissons, bref, elle évoque évidemment les activités du quotidien qui permettent de détourner l'anxiété qui est liée à l'apprentissage musical et à l'acquisition de la technique vocale. En fait, ce dont elle a besoin, en quelque sorte, c'est d'être au pied du mur pour se mettre véritablement à travailler, que ce soit le texte ou la musique, mais aussi plus complètement le caractère d'un personnage. Et c'est là qu'on touche à une difficulté réelle de l'artiste face au temps de l'étude. Vous savez que l'opéra, c'est un art de l'instant, c'est ce que j'aime à appeler du note à note, comme toute musique du reste, mais c'est une construction aussi, l'opéra, une construction qui vient de loin. Chanter, c'est donc laisser évidemment aux muscles le temps de s'habituer. Il faut en quelque sorte vocaliser la musculature et cela se passe dans le cœur de l'appareil phonatoire. Ça n'est pas quelque chose qui se fait en quelques jours, d'où bien sûr la difficulté de la gestion du temps d'apprentissage. Alors, les notes, c'est une chose, mais encore faut-il apprendre le texte. Et pour cela, Felicity Lott le recopie un certain nombre de fois. C'est sa manière de l'intégrer à travers le mouvement de la main et en voyant les mots qu'elle écrit elle-même, eh bien, elle prononce le texte en rythme, mais sans musique. En réalité, elle articule bien toutes les syllabes. Enfin, elle affirme qu'un chanteur connaît bien son rôle quand il l'a souvent pratiqué en scène, au point de pouvoir s'offrir le luxe de s'ennuyer dedans. Alors ça, c'est assez amusant parce qu'effectivement, on imagine mal s'impliquer dans quelque chose qui nous ennuie. Et pourtant, c'est comme cela qu'un rôle vient en tête pour Felicity Lott, un rôle incarné à la perfection, j'en veux pour preuve, la comtesse dans Capriccio de Richard Strauss, ici accompagnée par l'orchestre de la radio de Stuttgart, placée sous la baguette française de Georges Prêtre.

0: Les dernières notes de Capriccio, l'œuvre de Richard Strauss, avec ici le monologue de la comtesse, campée par l'immense soprano britannique Felicity Lott. Elle était accompagnée par l'orchestre symphonique de la radio de Stuttgart, placé sous la baguette française de Monsieur Georges Prêtre. J'ai eu beaucoup de plaisir à passer ce moment en votre compagnie. J'espère bien évidemment que ce plaisir était partagé. Je vous donne d'ores et déjà rendez-vous demain à midi pour la suite de notre semaine consacrée à Felicity Lott dans les références. Et puis d'ici là, je vous laisse prendre connaissance des informations. Il est 23h sur les ondes de la radio-télévision Suisse Espace 2, le flash d'informations suivi de Zone Bleue.
1: Vincent Stöcklin.
2: Le nouveau Premier ministre britannique, le travailliste Andy Burnham, qui a promis des changements profonds, a dévoilé ce soir son gouvernement. Il écarte des proches de son prédécesseur, Keir Starmer. Ed Miliband, ministre de l'énergie sortant, devient chef de la diplomatie britannique. Shabana Mahmood, connue pour sa fermeté sur l'immigration, est-elle maintenue à son poste de ministre de l'Intérieur? Les fidèles de Keir Starmer, comme le ministre de la Justice et le vice-premier ministre David Lammy, Rachel Reeves ou Peter Kyle au commerce, ont été écartés. L'Iran annonce faire face à une guerre totale avec les États-Unis qui ont frappé une grande partie de son territoire au 9e jour consécutif d'hostilité d'une intensité inédite depuis le cessez-le-feu d'avril. Les rebelles houthis pro-iraniens du Yémen menacent d'étendre le conflit avec l'annonce ce soir de la mise en place d'un blocus maritime de l'Arabie Saoudite en mer Rouge, ce qui pourrait perturber ses exportations pétrolières déjà entravées par le trafic limité dans le détroit d'Ormuz. La justice italienne a ouvert aujourd'hui une enquête après la mort d'un Marocain lors d'une interpellation hier dimanche à Bologne, où il avait été plaqué au sol par deux policiers. Des extraits d'une vidéo tournée par un riverain et largement partagée par les médias italiens montrent la victime âgée de 42 ans subir un plaquage ventral plusieurs minutes. Les images des caméras d'intervention des deux policiers ont été mises à la disposition de la justice, a indiqué la préfecture de police de Bologne. Les autorités précisent que les agents étaient intervenus après que des riverains eurent signalé un homme en proie à une violente colère. Le maire de centre-gauche de Bologne appelle à faire toute la lumière sur ces événements. Une poignée de supporters de football ont manifesté ce soir devant le siège de la FIFA à Zurich pour protester contre l'évolution du football mondial. Ils ont réclamé la démission du président de la fédération, Gianni Infantino. Cette action a été organisée par un fan de football allemand. Il a décidé d'organiser cette manifestation en raison du scandale autour du joueur américain Follarin Bolagun. La FIFA avait levé la suspension de ce dernier après un appel du président américain Donald Trump à Gianni Infantino. Netflix a reconnu la semaine dernière avoir utilisé l'IA générative dans près de 300 de ses films et séries depuis le début de l'année. Le géant du streaming accélère la production tout en réduisant les coûts. Une stratégie qui séduit Wall Street mais inquiète spectateurs et créateurs. Netflix le revendique sans complexe. Dans sa lettre aux actionnaires, l'entreprise se félicite d'utiliser l'intelligence artificielle à chaque étape de la première idée jusqu'à la livraison finale. L'objectif affiché est clair, produire plus vite et surtout moins cher. Le ciel sera bien dégagé cette nuit, largement ensoleillé demain avec un faible risque d'averse dans les Alpes et les Préalpes le matin. Quelques cumulus se formeront en montagne l'après-midi. 15 degrés en plaine cette nuit, 28 mardi après-midi avec une bise modérée sur le plateau et un vent de vallée soutenu dans la plaine du Rhône. Toujours beau et chaud mercredi et jeudi avec de la fraîcheur nocturne, 14 degrés en plaine la nuit de mercredi à jeudi.
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C'est un merveilleux guitariste et un explorateur du temps et de l'espace. Parce que ce n'est pas forcément un truc d'enfant. Pour les Égyptiens, par exemple, ils appelaient ça l'onyx rose, qui donnait un tank volant en plomb transparent, je crois. Ils ont une sorte de petit lucifer en driver, bien que je pense qu'on ne meurt pas, on ne meurt jamais, on se transforme en Dieu sait quoi. Disons, pour les meufs libres, ça n'existe pas. Ça existera peut-être.

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1: Vincent Stecklin.
2: Les rebelles houthis du Yémen, soutenus par Téhéran, annoncent un blocus maritime de l'Arabie Saoudite. Une importante menace pour la capacité du premier exportateur de pétrole brut au monde à contourner le détroit d'Ormuz. S'il entrait en vigueur, le blocus accentuerait la pression sur l'économie saoudienne et les marchés mondiaux, en coupant du royaume l'accès de ses ports de la mer Rouge. Ces ports sont cruciaux pour le commerce pétrolier alors que la reprise du conflit entre Téhéran et Washington limite le passage par le détroit d'Ormuz. L'Arabie Saoudite exprime sa plus ferme condamnation ce soir face à cette menace de blocus. L'armée américaine, elle, annonce mener une nouvelle série de frappe cette nuit contre l'Iran afin de l'empêcher d'attaquer des navires dans le détroit d'Ormuz. Les frappes sont menées sur ordre du commandant en chef Donald Trump, précise le commandement américain pour le Moyen-Orient sur X. Le président américain Donald Trump a signé ce lundi un décret imposant 50% de droits de douane supplémentaires sur plusieurs produits canadiens en réponse au traitement discriminatoire du Canada sur les produits américains, je cite. Il pointe les conflits commerciaux sur les produits laitiers, l'alcool et l'automobile. Ces nouveaux droits de douane qui doivent entrer en vigueur dans un mois s'appliqueront à des produits aussi variés que le vin, les crosses de hockey ou encore le ciment. Les produits entrant aux États-Unis dans le cadre de l'accord nord-américain de libre-échange sont également concernés. Le niveau des lacs de retenue en Suisse est particulièrement bas cette année en raison d'un hiver peu enneigé et d'un printemps particulièrement sec. La production hydroélectrique ne devrait néanmoins pas être compromise cet hiver. Le niveau futur des lacs de barrage dépendra beaucoup plus des précipitations de ces prochains mois. Pour les autorités, il n'y a pas de quoi s'inquiéter. Pour le moyen terme, la Commission fédérale de l'électricité rappelle que les lacs de retenue ne constituent qu'un des piliers de l'approvisionnement parmi d'autres. L'instance dirigeante du football sud-américain plaide ce soir pour un élargissement de la Coupe du Monde 2030 à un nombre record de 64 équipes. Le Mondial 2026, à peine terminé, comptait lui 48 équipes. La FIFA n'a pas encore réagi à cette proposition. Selon le projet actuellement approuvé, l'Espagne, le Portugal et le Maroc seront les principaux pays hôtes de la compétition, tandis que l'Uruguay, l'Argentine et le Paraguay accueilleront les matchs d'ouverture commémoratif marquant les 100 ans de la première Coupe du Monde disputée en Uruguay en 1930. Le ciel sera bien dégagé cette nuit, largement ensoleillé ce mardi avec un faible risque d'averse dans les Alpes et les Préalpes le matin. Quelques cumulus se formeront en montagne l'après-midi. 15 degrés en plaine cette nuit, 28 mardi après-midi avec une bise modérée sur le plateau et un vent de vallée soutenu dans la plaine du Rhône. Toujours beau et chaud jeudi avec de la fraîcheur nocturne, 14 degrés en plaine la nuit de mercredi à jeudi.
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1: Julien Traxel.
2: Les hostilités se poursuivent entre les États-Unis et l'Iran. Alors que Téhéran a évoqué hier une guerre totale entre les deux pays, Washington a pour sa part annoncé dans la soirée une nouvelle série de frappes contre la République islamique. L'armée américaine a indiqué que ces tirs ont pour but d'empêcher l'Iran d'attaquer des navires dans le détroit d'Ormuz. De leur côté, les Houthis ont annoncé hier un blocus maritime de l'Arabie Saoudite. Le porte-parole militaire des rebelles du Yémen, soutenu par l'Iran, a fait part d'un blocus qui entre en vigueur avec effet immédiat. Il n'a en revanche pas précisé comment la formation comptait appliquer cette mesure qui menace la capacité de l'Arabie Saoudite, premier exportateur de pétrole brut au monde, à contourner le détroit d'Ormuz. L'ONU a appelé à une désescalade immédiate, tandis que le ministère des Affaires étrangères saoudien a fermement condamné cette annonce. Les États-Unis vont imposer 50% de droits de douane supplémentaires sur de nombreux produits canadiens. Donald Trump a signé hier un décret en réponse au traitement discriminatoire du Canada sur les produits américains. Ces nouvelles taxes, qui doivent entrer en vigueur dans un mois, s'appliqueront notamment au vin, au ciment ou encore aux crosses de hockey sur glace. Certains produits qui entrent dans le cadre de l'accord nord-américain de libre-échange seront aussi concernés. 110 000 signatures pour 6 mois de congé maternité en Suisse. Une pétition a été déposée hier à la chancellerie fédérale. Le texte estime que 14 semaines de congé maternité ne représentent que 98 jours, une période qualifiée de très courte. Les pétitionnaires mettent en avant une meilleure santé pour la mère et le bébé, un lien affectif précoce plus fort et moins de stress pour les familles. Un ancien député UDC au Grand Conseil argovien risque la prison à vie. C'est du moins ce qu'a requis le ministère public argovien contre cet homme de 57 ans accusé d'avoir drogué et abusé sexuellement plusieurs femmes, dont une mineure. En détention depuis 2023, l'ex-politicien fait l'objet d'une longue liste de chefs d'accusation. Multiples tentatives d'assassinat, multiples viols aggravés, multiples agressions sexuelles aggravées, multiples actes sexuels avec des enfants ou encore attentats à la pudeur. À Zurich, quelques fans de football ont manifesté hier devant le siège de la FIFA. Ils ont protesté contre l'évolution du football mondial et ont réclamé la démission du président de l'instance, Gianni Infantino. Selon eux, le dirigeant valaisan a prouvé qu'il ne respectait pas les valeurs du sport. Ce petit rassemblement qui s'est déroulé dans le calme avait été autorisé par la police municipale de Zurich. Et football, toujours une liesse populaire, a envahi hier les rues de Madrid pour le retour au pays de l'équipe d'Espagne, sacrée championne du monde dimanche à New York. Plus d'un million de personnes ont assisté au passage du bus à Impérial des joueurs espagnols, un bus sur lequel était inscrit « Roi du monde ». Le soleil continuera de briller ce mardi dans le ciel roman, malgré un faible risque d'averse le matin dans les Alpes et les Préalpes. En pleine, le thermomètre grimpera jusqu'à 28 degrés. 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
1: Julien Traxel.
2: L'Iran paiera plusieurs fois le prix pour chaque soldat américain tué. Affirmation faite hier par Donald Trump sur son réseau Truth Social. Le président américain s'est exprimé après que 3 soldats ont été récemment tués en Jordanie et en Irak, les premiers depuis la reprise des hostilités au Moyen-Orient. Les hostilités se poursuivent cette nuit. Les États-Unis ont annoncé une nouvelle série de frappes contre l'Iran. De son côté, la République islamique a indiqué avoir visé avec des missiles une base américaine au Koweït. Le secrétariat d'État à l'économie se défend des défaillances relevées à propos de son système informatique de versement de l'assurance chômage. Si le BLIC a révélé ce week-end des failles de sécurité pointées du doigt dans un audit sur le nouveau système mis en service par le SECO, son directeur suppléant Jérôme Cozandet a indiqué hier soir dans l'émission Forum de la RTS avoir très bien tenu compte des signaux qui ont été donnés. Avant d'ajouter, on a pris ces recommandations très au sérieux, on a mis nos équipes dessus. Les lacs de retenue manquent d'eau. En Suisse, leur niveau est nettement plus bas que la moyenne cette année en raison d'un hiver peu enneigé, d'un printemps sec. Reste que selon l'ELCOM, la Commission fédérale de l'électricité, aucune pénurie d'approvisionnement n'est à craindre pour le moment. Plusieurs lacs de barrage bénéficient d'eau ou de l'eau qui provient de la fonte des glaciers. Et dans la Broye valdo-fribourgeoise, 170 agriculteurs entendent se servir du lac de Neuchâtel pour arroser leurs terres. Ils se sont ainsi unis pour créer ArroBroye, un projet géant de pompage d'eau dans le lac de Neuchâtel pour arroser des zones agricoles. Devisé à 63 millions de francs, ce projet prévoit notamment une canalisation de 150